On a écouté le punk synthétique et Barjo de NG, ça a été suivi par La mort avec toi de Gargantua et à l'instant le kraut toxique de Guadal Terraz sur le 895 de Dio. Et tout de suite, eh bien, on va écouter un petit peu de vieux punk nouveau.

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0: On a écouté le projet Angevin de Sweet Gum Tree. Ça a été suivi par un morceau de Lamb Shop, extrait de son album Show Tunes, sorti chez City Slang. 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

Le duo stéphanois Guess What a été suivi par Tony Allen en featuring avec Sampa The Great, puis le rappeur Mickey Blanco. Vous êtes bien sur le 895 de Dio.

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1: YMNK a été suivi par Métaux sur la station Libre, Sauvage et Impertinente.

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Le morceau de Mind the Beats a invité en featuring Scalpel et La Pache, alors que celui de Rumble a invité Rhyme Time. Et après, c'était Sabrina Bellawell, sortie sur le label Infiné, sur le 895 de Radio Duo.

0: marrant. 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
1: Ça vous change les alcotestes?
0: Ça change pas. 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

l'électro de Renard et Trifem en duo, suivi par Monsieur Sai et par 81355 sur le 895.

0: Ça rappe, mais pas vraiment, sur le 895 de Dio. On a écouté Marché Noir, Neighbor, et le rappeur René, Arme.
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0: 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On a écouté Tout en velours. Ça a été suivi par le projet solo extrait de Debout le Vanille qui s'intitule Danse, musique, Rhône-Alpes.
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Le groupe chypriote Monsieur Doumani a été suivi par le parisien que l'on nomme Don Nino. Libre, sauvage et impertinente, on continue tout en musique.

0: Le groupe Layars, suivi par la lyonnaise Olga Bost et le groupe stéphanois Bungalow, vous êtes bien sur le 895.
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Vitesse et précipitation a été suivi par Violaine Schwartz, puis le Parisien Laurence Vasser. Vous êtes bien sur le 895 de Dio.

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0: La voix autotunée de Safia Bamed Schwartz a été suivie par le groupe Aurore, que l'on écrit H-O-9-9-O-9.
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C'était Bombino, guitariste Touareg, puis Medianoche Official, contrebassiste argentin, et maintenant une chanson qui fait pleurer, de Lancôme. Lancôme, groupe irlandais, qu'on pourrait décrire, enfin vous allez voir, comme des noisy folk.

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0: Vous avez écouté Homeboy Sandman et Edan, Pusha T et Néné Chéri. Voici Julia Holter sur Dieu.
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0: vous a proposé Matthew Dear, Bodega et Crack, Cloud. 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

C'était le morceau The Fly par le producteur américain et compositeur David Axelrod. Voici maintenant Quantico and Alice Russell with the combo Barbaro. La chanson c'est Look Around the Corner.

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Vous venez d'écouter Tricky avec la chanson Money Greedy. Voici The Fall avec Hip Priest.

C'était The Chemical Brothers avec la chanson The Darkness That You Fear. Et voici maintenant Gaspard Auger avec le morceau Hey. Gaspard Auger, bien sûr, c'est une moitié de Justice.

C'est Antonín Dvořák que vous venez d'entendre avec la symphonie numéro 9 du Nouveau Monde, premier mouvement, dirigé par Karajan et interprété par le Berlin Philharmoniker. Voici maintenant Portishead en live à Roseland, New York City. La chanson c'est Cowboys.

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0: Et bonjour à toutes et à tous, et salut Caro.
2: Bonjour Jess, et bienvenue à toutes les auditrices.
0: Vous écoutez Globule Radio, la radio de la vallée de Chamonix. Bienvenue dans Aura des pâquerettes.
2: Et aujourd'hui, retrouvez l'émission sur les antennes des radios associatives Auvergne-Rhône-Alpes.
0: On remercie d'ailleurs Aura FM, la fédération qui les rassemble, d'avoir permis l'organisation de ce programme.
2: Tout à fait. Et ça fait particulièrement sens aujourd'hui, hein, parce que l'aventure que l'on vous propose de vivre dans cette émission spéciale traverse justement une partie des territoires qu'elle couvre.
0: Un territoire à la fois géographique et radiophonique.
2: Au fil du Rhône.
0: Le temps de cette émission, on vous invite à embarquer pour une aventure à vélo qu'on a vécue ensemble, une aventure portée par Globule Radio.
2: Une traversée à partager, à ressentir.
0: Et peut-être à imaginer à votre tour.
2: Et cette traversée, c'est celle de Genève jusqu'à Pierrelatte, le long de Via Rhôna. Pour celles et ceux qui l'ignorent, Via Rhôna, c'est une piste cyclable emblématique de plus de 800 km. Elle part de Saint-Gingolph, à la frontière suisse, au bord du Léman, et se termine soit à Port-Saint-Louis-du-Rhône, soit à Sète.
0: Cette aventure, on a décidé de la vivre avec Globule Radio et de vous la faire vivre à votre tour à travers un podcast. La tête au-dessus du guidon.
2: Chaque épisode retrace notre propre expérience de Via Rhôna. Il raconte également la vie derrière cet itinéraire.
0: Déjà, plus d'une vingtaine d'épisodes est disponible sur toutes les plateformes d'écoute. Pour celles et ceux qui sont à jour, déjà merci pour votre fidélité, mais sachez qu'un nouvel épisode sort deux fois par mois, le jeudi.
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0: 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Donc aujourd'hui, dans Aura des pâquerettes, Globule Radio vous propose d'enfourcher un vélo et de tendre l'oreille. Bien plus qu'un simple podcast de voyage, c'est une véritable traversée sonore de Via Rhôna. Alors qui derrière ce projet ? Il y a moi, Jessica Compois, cofondatrice de Globule Radio. J'ai imaginé ce projet pour répondre à un appel à projet lancé par la direction de la culture Auvergne-Rhône-Alpes. Cet appel à projet s'intitule « Patrimoine et numérique ». Mais aussi parce que j'avais très envie de sentir le vent dans mes mollets tout en découvrant les richesses patrimoniales de cet itinéraire.
2: Et il y a moi, Caroline Sénécal, journaliste pour Globule Radio également. Ensemble, on a parcouru la route à vélo, micro ouvert, pour raconter les paysages, les patrimoines et les rencontres qui jalonnent cet axe emblématique.
0: Alors vous vous demandez peut-être comment on a travaillé. On a fait deux voyages sur l'itinéraire avec des vélos de compète, faut bien le dire,
2: oui,
0: hein, parce qu'on n'a jamais eu mal aux fesses. Et ces vélos nous ont été mis à disposition par Moustache Bike, qu'on remercie d'ailleurs tellement. Le premier voyage de Genève à Lyon, puis de Lyon à Pierrelatte. Et lors de ces deux voyages, on a rencontré certains acteurs et actrices de l'itinéraire. On a enregistré de la matière sonore pour produire 30 épisodes immersifs consacrés aussi bien à des sites naturels qu'à des lieux historiques, industriels ou culturels.
2: Mais la tête au-dessus du guidon, ce n'est pas seulement un podcast. Entre paysages, rencontres, patrimoine, c'est un véritable carnet de voyages sonores, immersif et géolocalisé grâce à l'application Caracal.
0: Et la géolocalisation, c'est vraiment ce qui rend ce podcast particulièrement singulier. Les épisodes sont diffusés via l'application Caracal, une plateforme qui permet d'écouter des contenus au moment précis où l'on traverse les lieux évoqués. Le bon récit, au bon endroit, au bon moment. Une façon de transformer le voyage à vélo en expérience augmentée où le territoire devient lui-même décor sonore et matière narrative. Avant de rentrer dans le vif du sujet, Zoufri Maracas nous emmène en vélo jusqu'au Sahara.

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0: De retour dans Aura des Pâquerettes pour un voyage sonore en compagnie de Globule Radio et de son podcast La Tête au-dessus du guidon.
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1: Vous écoutez Globule Radio, la radio de la vallée de Chamonix sur les antennes d'Aura FM.
0: Donc la région Auvergne-Rhône-Alpes a choisi de nous accompagner en partie pour porter ce projet. Et nous, on était vraiment trop contentes de partir à la découverte du patrimoine de Vierona.
1: Et tous les patrimoines, culturels, industriels, naturels. Vous l'aurez compris, aujourd'hui, on vous emmène à la découverte de paysages et d'histoires sur les terres de radio locales qui, comme nous le faisons chez Globule Radio, racontent leur territoire. Tout au long de cette émission, on vous emmène avec nous sur la route pour retracer l'itinéraire Vierona. Et on ne va pas se mentir, dans quelques-unes de nos galères aussi. Hein. Pas vrai, Jess?
0: Ah bah c'est ça l'aventure, non? Allez, chères auditrices et auditeurs, en selle!
4: Étape 1, de Genève à Vulbens, 30 km de la Suisse à la France. Cher carnet. Ou je sais pas trop comment je vais t'appeler, mais pour l'instant, tu t'appelleras Carnet. Aujourd'hui, c'est le grand jour. Il est 9h26 pétante et je t'écris depuis le train, juste avant d'enfourcher mon vélo.
0: Alors oui, cette voix, c'est celle de Romane. Parce que l'aventure de Globule Radio sur Vierona s'est construite en deux temps. Avec un premier chapitre en compagnie de Romane et moi. Nous sommes partis de Genève jusqu'à Lyon, avant que Caroline ne reprenne le relais jusqu'à Pierrelatte, dans la Drôme. Mais c'est donc à Genève, territoire couvert par Radiozone, que tout commence.
4: Tu vas pas me croire, mais on s'est déjà arrêté. Pas qu'on soit flemmarde et qu'on n'ait pas envie de pédaler, juste parce qu'on a découvert un endroit bien sympa en suivant les quais. Alors il fallait ouvrir les yeux, parce qu'à première vue, tu peux passer à côté sans les voir. Pourtant, tu gardes ton vélo devant la jetée, tu traverses une petite passerelle, des escaliers, et te voilà au bain des Paquis. Des bains publics, trop chouette. Après Genève, on a suivi un petit peu le Rhône, mais on s'est vite éloigné pour traverser les villages suisses. On a pédalé pas mal à travers des forêts et des champs avant de passer la frontière pour la France. Après la frontière, on a fait un petit détour pour traverser une réserve naturelle aussi. C'était marrant, mais attention, il fallait s'accrocher au guidon. Ça tremblait tellement sur les petits cailloux que j'avais les mains qui grattaient.
7: Je suis vraiment heureuse d'être ici. C'est hyper reposant. J'ai déjà l'impression d'être partie depuis deux jours.
1: Vous venez d'entendre un extrait du premier épisode de La Tête au-dessus du guidon, le podcast de Globule Radio sur Vierona. Soit les tout premiers instants du voyage. Et je partage le ressenti de Romane. C'est fou comme, dès les premiers kilomètres, j'ai eu l'impression que le temps ne s'écoulait plus du tout de la même manière. Je me souviens avoir ressenti ça, bien entendu un peu plus tard dans le parcours, vu que j'ai pris le relais de Romane à Vienne, donc à l'étape 8. Mais c'est comme si le vélo étirait les journées, les rendait plus denses. Entre le défilé du paysage, les rencontres, les découvertes. Mais toi, Jess, à ce moment-là, tu entames ta première étape avec Romane. Une étape de 33 km, quand même, de Genève à Vulbens. Qu'est-ce que tu ressens à ce moment-là?
0: Franchement, j'étais excitée, mais comme une puce. J'avais trop hâte de commencer cette aventure qui mêle tout ce que j'aime, en fait. Le vélo, le son, l'écriture et la visite de nouveaux lieux.
1: Et il y a un moment qui t'a particulièrement marqué?
0: Oui, en fait, en partant de Genève, il y a quelque chose de frappant. On quitte vraiment la ville pour observer une nature douce et beaucoup plus présente. Mmh. Elle reprend ses droits. Et petit conseil pour celles et ceux qui nous écoutent, c'est surtout parce qu'on a décidé d'emprunter une variante par la réserve naturelle des Têpes de Verbois. Instantanément, le décor change et on sent que le Rhône et ses environs ont réellement quelque chose à nous raconter. Et ça vaut vraiment carrément le détour.
8: Ne serait-ce que pour l'envol du héron cendré qui nous accueille sur l'itinéraire. Majestueux. J'ai du mal à croire que l'espèce a failli s'éteindre en Suisse avant sa protection en 1925, tant on en croise. Il est redevenu comment? C'est chouette. Plus de 50 espèces d'oiseaux vivent ici. Tourterelles des bois, rossignols, bruants zizi. Oui, bruants zizi. C'est un passereau. Tous nichent ici. C'est un paradis pour libellules, criquets, papillons qui accompagnent nos vélos. La réserve a été aménagée pour que les visiteurs puissent observer la vie des étangs sans en déranger la faune et la flore. Ici, la nature palpite. Les berges du Rhône sont très convoitées. De grands travaux ont transformé d'anciennes exploitations en étangs luxuriants et les terrains vagues ont fait place à de magnifiques prairies. Aujourd'hui, elles sont totalement rendues à la nature.
1: Un nouvel extrait de La tête au-dessus du guidon, celui où on entend ta voix pour la première fois, Jess, celui où tu parles à ton carnet aussi pour la première fois. C'est l'épisode 2. En traversant cet espace très préservé, presque hors du temps, j'ai l'impression que c'est un moment de respiration dans le voyage pour vous. Il y a quelque chose de très fort dans cette sensation. Et j'ai ressenti ça aussi sur certaines étapes. D'un seul coup, le bruit disparaît et c'est un peu comme une parenthèse. Et on oublie presque tout le reste.
0: Ouais, c'est vrai, il y a un côté sauvage très reposant dans cette réserve. Et on retrouve d'ailleurs cette même sensation lorsque l'on traverse la réserve naturelle de l'île du Beurre, dans l'étape Vienne-Sablon, qu'on a fait ensemble d'ailleurs.
1: Bien sûr.
0: On devient un peu témoin du Rhône sauvage, mais sur Viarona, le décor change très vite. Et à peine sorti de la réserve des Têpes de Verbois, le calme disparaît et on entend au loin l'aéroport de Genève.
1: Et à ce moment-là, justement, vous poursuivez l'itinéraire avec Roman en direction de Vulbens. Mais après quelques coups de pédale, vous décidez de quitter brièvement Viarona.
0: Exactement, puisque l'objectif, c'est quand même de découvrir des sites, des paysages ou de partir à la rencontre des gens. Et après une descente assez grisante, on tombe sur le barrage de Génicia. Et c'est là que l'on rencontre Jacques Dohen, directeur de Aurone Tourisme.
6: Du vent dans les mollets, encore. On arrive au fond d'une gorge verdoyante. On traverse le Rhône à vélo par le dessus du barrage voûte. Sur ma droite, du côté de la retenue, je remarque des dizaines de ballons. J'imagine toutes les parties de foot stoppées pour cause de ballons perdus.
9: Mais il est où le ballon ?
6: Le précédent barrage est en Suisse, donc la retenue supérieure vient de la réserve des Têpes de Verbois que l'on a traversée lors de notre étape précédente. 23 km de retenue, presque un lac. J'imagine que des villages ont été inondés par la construction du barrage de Génicia, comme à Tigny. De l'autre côté, c'est vertigineux. Plus de 100 mètres de haut, on longe le bâtiment de la CNR, la Compagnie Nationale du Rhône, très présente sur Viarona.
0: Alors, cet épisode 3, du moins l'extrait que vous venez d'entendre, illustre bien ce qu'on vit en pédalant le long de Viarona. Un peu d'histoire, un peu de vie, un peu de nature. Et maintenant, la douce voix de Clou nous enveloppe et on part sur son vélo avec elle. Clou, vélo.

0: Vous êtes de retour dans Aura des Pâquerettes pour un voyage sonore en compagnie de Globule Radio. Je suis avec Jessica et bien sûr notre podcast La tête au-dessus du guidon.
1: Le barrage de Génicia, c'est un site industriel complètement intégré dans le paysage. Pour l'anecdote, il a mis 10 ans à voir le jour. La construction a été freinée par la guerre, mais aujourd'hui, 11% de l'électricité produite sur le Rhône provient de Génicia. À son inauguration, on a appelé l'un de ces déversoirs immenses le Niagara français. C'est ce genre d'anecdote un peu rigolote qu'on parvient à trouver à chaque coup de pédale sur Via Rhôna. Mais c'est pas le tout. Après toute cette énergie, ce bruit et cette puissance, on reprend nos vélos électriques. Heureusement, pour arriver à Seyssel. Et là, je peux vous assurer qu'entre monts et vallées, on est heureuse qu'il le soit.
2: 11h55, frontière invisible.
3: L'écriture de cette phrase débute en Haute-Savoie et se termine dans l'Ain. J'adore.
4: 17h, quelque part sur le Rhône.
3: Me voilà en train de t'écrire depuis un bateau. Alors non, on n'a pas abandonné nos vélos, t'inquiète pas, le projet Via Rhôna tient toujours. Simplement, on peut faire une croisière avec l'office de tourisme, donc on en profite. Attention, hein, c'est pas n'importe quel bateau. On a embarqué dans un vieux bateau en bois à fond plat qui reprend les caractéristiques des grandes barques de l'époque qu'on appelait les Seyssellandes. La classe, non? Au gouvernail, aujourd'hui, Jacques et Lucie, nos précieux guides qui connaissent le coin comme leur poche. Parfois, Jacques coupe le moteur pour nous immerger dans l'ancien temps. Et oui, à l'époque, pas de moteur, les barques suivaient le courant. Alors, à la décise, nouveau mot débloqué, merci Jacques, c'est-à-dire en descente, dans le sens du courant, ils mettaient 18 heures à aller jusqu'à Lyon pour porter leurs marchandises. Au retour, par contre, c'était beaucoup plus compliqué. Allez, je te laisse deviner. À ton avis, combien de temps ils mettaient pour monter? Le double? 36? Le triple? 54 heures? Ah non, non, non, non, non, rien de tout ça, ça se comptait pas en heures, mais en jours, t'imagines? Alors 2 jours, 5, 10, non, non, non, 18 jours pour remonter le Rhône de Lyon jusqu'à Seyssel, 18. Il fallait imaginer le truc, hein, car les bateaux étaient tirés à l'aide des chevaux et des hommes qui les tractaient depuis les rives. C'était pas une vie facile, hein, à l'époque. Mais bon, fallait bien, car c'était le fonds de commerce du coin. Jacques m'a expliqué que les Seyssellans exportaient de la pierre blanche, du schiste, du bon gruyère de Suisse, le bon c'est moi qui me suis permise de le rajouter, et du vin à Lyon. Puis ils remontaient du sel jusqu'à Seyssel et continuaient en charrette jusqu'à Annecy ou Genève. Car au-delà d'ici, le Rhône s'enfonçait dans des gorges très étroites, tellement étroites que l'eau disparaissait par endroits complètement. D'où leur nom, les pertes du Rhône.
0: Un nouvel extrait de La tête au-dessus du guidon, le podcast de Globule Radio qui vous fait voyager sur Via Rhôna. C'est une émission spéciale aujourd'hui à retrouver sur le 90.5 FM, mais aussi sur les antennes des radios associatives Auvergne-Rhône-Alpes, Aura FM. Alors bon, je m'avance peut-être un peu sur l'itinéraire par rapport à l'étape où on est avec vous là, chers auditeurs. Mais je trouve que cette portion a fait écho à de nombreuses étapes de cette route à vélo. Surtout la longue traversée de l'île du Beurre, le site naturel de Tupin et Sémont, dans le département du Rhône, jusqu'à Tain-l'Hermitage dans la Drôme. Tout du long, on croise de nombreux ponts suspendus. Et en fait, c'est parce qu'on pédale sur les traces des mariniers. Bon, pour celles et ceux qui l'ignorent, comme moi avant de faire Via Rhôna, hein, j'avoue, les mariniers, c'était ces hommes du fleuve qui, avant les moteurs et la vapeur, tractaient les bateaux pour remonter le courant. Et comme l'a bien présenté Romane dans l'extrait de l'épisode 4 que l'on vient d'entendre, on appelait ça le halage.
1: Eh ouais, c'est un beau résumé ça. À l'époque, des chevaux et parfois une cinquantaine d'hommes tiraient les embarcations depuis la berge par un long câble fixé à la proue. Ils avançaient sur ce qu'on appelait le chemin de halage, justement. Et même si tu brûles quelques étapes de l'itinéraire en parlant de cette portion, Caro, tu mets en avant quelque chose de très vrai. Pédaler le long de Via Rhôna, c'est avoir accès à 2000 ans d'histoire en quelques coups de pédale. Mais pour le moment, pour celles et ceux qui nous écoutent, depuis le début de cette émission, nous ne sommes qu'à Seyssel.
0: Soit à 50 km de votre point de départ. Mais dès le lendemain, vous reprenez la route direction Chana, la petite Venise savoyarde, rien que ça. D'ailleurs, j'imagine que là encore, on peut parler d'un changement de décor radical, non?
1: Ah bah ouais, c'est le moins qu'on puisse dire. Hein. Sur cette portion, je me souviens que les indications pour suivre l'itinéraire Via Rhôna étaient quelquefois un peu floues. C'est quand même souvent un petit panneau vert à suivre, hein, l'histoire. Mais parfois, c'est une simple flèche tracée au sol. C'est un peu rigolo quand même. Mais ce qui m'a le plus marqué sur cette étape, c'est l'odeur de vache, des champs et surtout de l'ail des ours. Tout ça était très bucolique, en fait. On continue de longer l'eau, le paysage défile et on voit qu'en pédalant, on se rapproche du Buget. Les premières vignes se dessinent. C'est doux. On ralentit, on prend le temps pour atterrir à Belley, un territoire encore bien différent de ce qu'on a traversé.
0: Territoire, je le note, hein, particulièrement reconnu pour sa gastronomie d'ailleurs.
5: Plus que Jessica, elle a discuté avec la personne qui nous a vendu la bouteille et elle a recueilli des infos que je trouve assez chouettes. Tu savais, toi, que le Buget et le vin, c'est une grande histoire d'amour qui remonte à très, très, très longtemps ? Apparemment, les premières traces retrouvées datent d'un temps où l'on parlait encore de la Gaule. Genre, Astérix et Obélix se mettaient peut-être des caisses avec du vin du Buget. Tu te rends compte ? Non mais c'est ouf ! Hop, hop, hop, petit sanglier, petite potion magique et petit verre de roussette. Oui, je sais, ils n'ont pas existé, mais laisse-moi rêver, car j'adore l'image. En tout cas, pour redevenir plus sérieuse, apparemment, les premiers écrits qui prouvent l'existence de vignobles dans les abbayes datent d'à peu près 1000 ans. Et oui, quand on dit que le vin n'a pas d'âge. Autre chose qui est assez déconcertante, c'est qu'il y a encore pas si longtemps que ça, il y avait beaucoup plus de vignes dans le Buget. Faut s'imaginer que milieu fin du 19e, les vignes représentaient pas moins de 7000 hectares du Buget.
0: Dans l'épisode 6 de La tête au-dessus du guidon, on ressent réellement cette histoire d'amour millénaire entre un territoire et le vin. Et c'est fou parce que tout semble être relié à cette culture. Et je me permets de refaire un parallèle. Ça me fait beaucoup penser à une autre étape du parcours, celle entre Tournon-sur-Rhône et Valence. On avait été accueillis chez Fabrice pour la nuit à la Casa Marta. Et là aussi, on avait bien pris le temps de découvrir un territoire autrement, les gens autrement, à travers la gastronomie. Au menu, une crique ardéchoise. Alors pour celles et ceux qui ne savent pas, c'est une sorte de galette de pommes de terre ardéchoise. Un dessert à la châtaigne, bien entendu, et un peu de vin. Et finalement, c'est peut-être ça aussi la magie de Viarona, ces moments de partage, ces petites parenthèses qui donnent une autre saveur au voyage, en fait.
1: C'est vrai, on pédale, mais on ne fait pas que traverser des paysages, en fait, sur cet itinéraire. On traverse aussi des histoires.
0: Des histoires qui s'ancrent vraiment dans les lieux.
1: Et on ne va pas se le cacher, certains lieux marquent autrement, plus profondément.
0: Ouais. Il y a des étapes où le voyage prend vraiment une autre dimension.
1: C'est ce genre de portion de Viarona où le paysage laisse place à la mémoire, à une histoire plus lourde aussi. Et pour moi, vraiment, la maison d'Izieux reste l'une des étapes incontournables qui m'a vraiment marquée sur l'itinéraire.
6: Je passe le portail, les jambes rendues fébriles par la montée ou peut-être par la beauté de ce lieu si paradoxal. Je garde mon fidèle destrier auprès d'un monument où est inscrit « On ne renie pas son enfance ». C'est une citation de Dominique Blondeau qui se poursuit ainsi. On l'enfouit au fond de son cœur et l'ombre portée, l'ombre magique, devient un symbole. La Maison d'Izieux est un centre de ressources documentaires sur la Deuxième Guerre mondiale. Ici, on construit, on renseigne la mémoire pour ne pas oublier. C'est aussi un musée mémorial inauguré en 1994. 40 000 personnes chaque année visitent ces différents espaces, dont la moitié de scolaires. C'est un lieu très spécial, très chargé. C'est un lieu de tragédie, mais aussi et surtout un lieu de joie. Ici, ont été raflés 44 enfants. Mais avant l'horreur, ici on rit, jouait et espérait des enfants. La rafle a eu lieu 2 mois avant le débarquement. Face aux gerbes de fleurs devant l'entrée de la maison, je me recueille. Je dessine cette maison cossue au volet bleu clair à l'aquarelle. Et je pense à eux. La beauté du lieu tranche avec l'horreur. Tapis de pâquerettes, vue plongeante sur le Rhône, fontaine, soleil. Je me ressaisis lorsque je comprends que la maison d'Izieux n'est pas un lieu de deuil, mais un lieu de vie. Miron et Sabine Zlatin ont accueilli ici plus de 100 enfants, entre mai 43 et avril 44. Ils ont donc réussi à en sauver 60. C'est un lieu de contraste. Les enfants ont été heureux ici.
0: Un extrait de l'épisode 7 de La tête au-dessus du guidon, épisode très fort. J'imagine que ce lieu, c'est un lieu qui marque et qui reste, hein, Jess ?
1: Ouais, c'est vrai qu'après Izieux, on repart pas tout à fait de la même manière. Hein. J'étais profondément chamboulée et tellement émue par toutes les personnes qui travaillent, qui œuvrent au devoir de mémoire. Donc à la maison d'Izieux, j'avais rencontré Christelle Butti. Et vraiment, j'avais l'impression qu'elle me parlait bah, de tous ces enfants en fait qui ont été raflés et tués à la maison d'Izieux, qu'elles m'ont parlé comme si c'était ses petits cousins, quoi, ses petits frères. C'était vraiment, vraiment puissant.
0: Ouais, ça devait être très fort.
1: Mais il faut tout de même repartir à ce moment-là pour poursuivre l'itinéraire via Rona. J'avais laissé Romane à Belay, dans la gastronomie de Belay. Donc voilà, il fallait repartir la retrouver et le voyage continue. Donc je crois que pédaler après ce stop m'a permis de transformer aussi l'émotion un petit peu. Bien sûr, je suis restée un petit peu fébrile longtemps, mais je sais qu'il faut aussi laisser de la place à autre chose maintenant.
0: Laisser la place à la suite du parcours, ouais, de l'itinéraire. Et justement, la prochaine étape, il me semble que c'est celle de grôner la Balme-les-Grottes, qui vous invite à faire le tour du village de Brangue pour profiter d'un superbe panorama. C'est ça, Jess ?
1: Ouais, c'est ça. Bah. Puis à Brangue, bah oui, c'était une étape vraiment sympa, toute cyclable, avec des super points de vue sur le Rhône et les massifs autour. On retrouve le plaisir simple de pédaler. C'est toujours hyper agréable, ouais, quoi, ouais. En fait. Pédaler dans cette France agricole aussi. À Brangue, c'est assez agricole. On a d'ailleurs fait un petit passage aussi par le pont de Grolet.
0: Un énième pont suspendu, du coup.
1: Exactement, t'as tout compris. Ici, on parle d'un... Ouais, c'est un pont suspendu assez impressionnant, tout de même. Et on poursuit notre chemin afin de faire donc cet arrêt dans Brangue, où c'est le maire du village qui nous a accueillis à Brangue. Donc c'était assez, assez dingue. Il est venu nous chercher en vélo à un carrefour...
0: improbable.
1: Au milieu des champs. Donc c'était assez dingue. Et le village, il est assez incroyable parce qu'il est lié à Stendhal et à son célèbre roman Le Rouge et Noir. En fait, il s'est passé exactement l'histoire qui se passe dans le roman Le Rouge et Noir. S'est passé à Brangue.
0: Waouh, faut le savoir. Hein.
1: Bah oui. Il nous a tout expliqué, ils sont assez fiers. Non, c'est un village. J'imagine. C'est un tout petit village, mais c'est assez dingue comme endroit.
0: Puis vous poursuivez le long de la route de Grolet avec une petite portion de voie partagée, j'imagine moins agréable. On en a eu quelques-unes dans notre parcours, mais vraiment, c'est quand même bien rare à partir de Vienne. Pour arriver à Morestel, où là encore, un stop un peu singulier vous attend.
1: Mais oui, tu parles de la maison d'Auguste Ravier, non ?
0: Gagné !
1: Eh oui ! Auguste Ravier, c'est ce peintre oublié qui reste pourtant l'un des précurseurs de l'impressionnisme.
0: Et oui, on va vraiment de découverte en découverte sur l'itinéraire via Rona.
1: Ah bah carrément, ça c'est une certitude. Arrivé à Morestel, on comprend tout de suite le travail de cet artiste. Il a peint essentiellement cette région et il a dit lui-même que c'est la nature qui se charge d'être belle. Ce qui est assez puissant d'ailleurs, c'est que les paysages qu'il peignait sont toujours là aujourd'hui. La lumière, les couleurs, le Rhône, il ne manque rien.
0: Mais encore une fois, le voyage vous rappelle, il faut remonter en selle, direction les grottes de la Balme.
1: Donc de Morestel à la Balme-les-Grottes, c'est 50 km de l'odeur des champs aux entrailles de la terre. On passe de la peinture, de la lumière, à l'intérieur de la terre. Les formes, les couleurs, les colonnes, les hauts plafonds et les petites entrailles.
0: Des grottes de la Balme.
1: Eh oui, je me souviens avoir vécu ça comme une plongée dans une autre forme de mémoire, finalement.
0: Une mémoire beaucoup plus ancienne encore, oui.
1: Oui, mais je pense qu'on peut réellement parler d'une immersion dans l'histoire, là. J'ai été marquée par cette magie, la magie d'un lieu habité depuis la préhistoire.
0: Et en ressortant, vous retrouvez la surface, vous reprenez encore une fois vos vélos moustaches d'ailleurs, mais vous vous accordez tout de même une pause.
1: Eh oui, à Crémieux. Une cité magnifique, avec des ruelles, ses pierres, son histoire. Je me répète, mais chaque étape a vraiment sa propre identité sur Via Rona. Là-bas, on pique-nique, on découvre les rues médiévales, on rencontre des habitantes.
0: Et petit à petit, vous commencez à vous rapprocher de Lyon.
1: Et oui, parce que tous les chemins mènent à la confluence de l'Ain et du Rhône, finalement. J'adore pédaler sur cet itinéraire. Vraiment, ça a été une expérience de fou. Mmh. Je me rappelle m'être dit que je pourrais encore parcourir des kilomètres et des kilomètres. La France que je découvre est si verte.
0: Et ça tombe bien, parce que le périple est loin d'être terminé. Mais arrive un moment un peu particulier dans ce voyage à vélo.
7: Alors aujourd'hui, j'ai une petite annonce à te faire, je suis pas seule.
0: Salut toi !
7: Mais qui est donc cette nouvelle personne qui écrit sur tes jolies pages ? Eh bien, je te présente Caro, une amie. Ça t'embête pas d'ailleurs si je lui laisse quelques lignes pour se présenter ?
0: Ça me fait tout drôle de t'écrire. Romane m'a beaucoup parlé de toutes vos aventures et j'ai hâte de partager avec toi la suite.
7: Ah oui, parce que je t'ai pas dit, mais en fait j'ai un truc à t'avouer, Carnet. C'est la dernière fois qu'on discute tous les deux. Mon aventure via Rona prendra fin à Lyon, officiellement, tout à l'heure. Je fais qu'une seule partie de l'itinéraire, en fait. Bah oui, pas obligé de faire les 800 km de la via Rona pour vivre l'expérience.
1: Et oui, le carnet change de selle. Et je reprends l'aventure avec toi, Caro. Et j'ai une petite proposition d'ailleurs, Caro. Est-ce que ce serait pas le moment parfait pour se dégourdir les jambes et les oreilles dans cette émission ?
0: T'as pas tort, ouais. Avec une pensée toute particulière pour Romane, parce qu'on a beaucoup dansé sur cette musique ensemble. Et peut-être, bon, ça peut, j'avoue que ça peut paraître vraiment, vraiment cliché, mais elle colle finalement très bien à cette aventure via Rona. Voyage, voyage, désirless.
1: Yeah.
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0: Du podcast La tête au-dessus du guidon, d'en parler à toutes les radios de Aura FM. Et vous nous écoutez peut-être sur le 90.5 FM dans la vallée de Chamonix ou depuis notre site internet globule.chamonix.radio.
1: Ou encore depuis notre application mobile Globule Radio. Et exceptionnellement, comme tu l'as dit, nous sommes aussi sur les antennes de radio associative Auvergne-Rhône-Alpes, la fédération qui permet l'organisation de ce programme spécial.
0: Et oui, je le rappelle, aujourd'hui c'est une émission un peu particulière, une émission qui s'appelle Aura des Pâquerettes, puisqu'on revient sur notre aventure via Rhône avec Globule Radio.
1: Aventure qu'on a transformée en podcast pour que vous la partagiez avec nous. Déjà plus d'une vingtaine d'épisodes de La Tête au-dessus du guidon sont disponibles sur globule.chamonix.radio et sur toutes les plateformes d'écoute.
0: Et un épisode inédit est à découvrir deux fois par mois, le jeudi.
1: Pour celles et ceux qui nous rejoignent à l'instant, bienvenue déjà. Mais surtout, je rappelle le concept de l'émission du jour, retracer notre voyage sur Via Rhône.
0: Entre nos ressentis, nos souvenirs et des extraits du podcast La tête au-dessus du guidon. Et juste avant cette pause musicale, on arrivait à un moment charnière du parcours. Romane s'arrête à Lyon.
1: Et moi, je reprends le relais pour la suite.
0: Mais avant de repartir, il y a quand même eu une étape importante. Lyon. Une pause de deux épisodes. Le temps de découvrir la ville autrement. À vélo, toujours, bien entendu. Et c'est l'occasion de traverser des quartiers bien différents.
1: De Miribel-Jonage jusqu'aux pentes de la Croix-Rousse.
0: Avec toute cette histoire des canuts, ces ouvriers de la soie.
1: Les murs, le street art, les ruelles, tout raconte quelque chose dans la ville des Lumières.
0: Et puis, il y a aussi le quartier de Confluence.
1: Un endroit complètement transformé.
0: Où on voit comment la ville s'est réinventée autour du Rhône.
1: Mais une fois cette parenthèse lyonnaise refermée,
0: on remonte en selle.
1: Toutes les deux cette fois.
0: Direction le sud.
1: Prochaine étape,
0: Saint-Romain-en-Galles, Vienne à Sablon.
1: Et aujourd'hui, c'est le grand départ pour Vienne. Bon, avant que tu me poses la question, non, on ne va pas pédaler jusqu'en Autriche. Vienne en Isère.
2: Moi aussi, je me suis fait avoir.
1: Le nom fait voyager, hein? Et je peux t'assurer d'une chose, Carnet, t'es pas au bout de tes surprises.
3: Oh, regarde!
4: Waouh!
3: Oh, le truc de fou!
4: Mais un temple au plein milieu, là?
3: En plein milieu de la place, quoi.
4: Et bim!
1: Un bout de Rome, en plein cœur de Vienne. Si tu pouvais voir ces colonnes immenses, Carnet, ça t'emboucherait un coin.
3: Je me demande un temple de quoi c'est?
4: Il date de quand?
1: Je suis donc allée demander à la barmaid du café, justement. Et elle m'a confié que ce monument a été construit entre 20 et 10 avant J.C., sous le règne d'Auguste. D'où le nom de l'édifice, du coup.
0: C'est un véritable musée à ciel ouvert. Mais c'est vraiment au petit matin que Vienne s'est révélée à nous. Tu te souviens, Caro?
1: Ouais.
0: On a traversé le Rhône et remonté 2000 ans d'histoire en quelques coups de pédale. Ouais, c'était bien. Par contre, l'arrivée à Vienne, c'était un petit peu sketchy quand même, hein, si tu peux t'en souvenir. En fait, pour vous expliquer, parce qu'on vous a dit qu'on vous parlerait quand même un petit peu de nos mésaventures, et pour l'instant, tout semble idyllique.
1: C'est vrai.
0: Et tout était très idyllique. Mais c'est vrai qu'avec des vélos électriques, donc Moustache nous fournit des vélos électriques, c'est déjà formidable, mais ces vélos sont lourds. On avait nos sacoches accrochées avec notre matériel d'enregistrement. Et là, donc, on descend du train à Vienne, ascenseur en panne. Et là, on regarde. Alors, on cherche, on se dit que forcément, on n'a pas compris un truc. Et
1: en fait, on est allé voir de l'autre côté de la gare s'il n'y avait pas une autre sortie. Non.
0: Non. Donc là, on regarde, on lève les yeux, je nous revois en bas des marches d'escalier avec cette... je sais pas, il y avait une volée d'escalier.
1: Il y avait deux escaliers.
0: Il y avait deux volées, ouais.
1: Oh là là là là.
0: Donc voilà. Donc là, il a fallu porter nos vélos jusqu'en haut.
1: C'est ça. On s'est fait les biscottos à vélo, finalement. C'est assez original, quand même.
0: Plutôt que les mollets. Mais sinon, c'est vrai que Vienne, c'était un véritable musée à ciel ouvert, quoi. C'était vraiment chouette.
1: Grâce aux nombreuses années de recherche, on sait que les premiers niveaux d'occupation remontent à la seconde moitié du 1er siècle avant Jésus-Christ. Et que ce quartier n'a cessé d'évoluer jusqu'à la fin du 3e siècle après Jésus-Christ. C'est tout ce passé-là que je sens encore sous mes pieds quand je me promène dans cette ville. À chaque coin de rue, pouf, on tombe sur un morceau de ce passé. Et tomber, ce n'est pas qu'une expression, c'est le mot juste. Tout ce qu'on connaît aujourd'hui du site archéologique de Saint-Romain-en-Galles, eh bien, on est littéralement tombé dessus, par hasard. Tu sais comment, Carnet ? Grâce au projet de construction d'un nouveau lycée,

0: rends compte ? Au début, l'établissement devait voir le jour rive gauche. Mais c'était un peu trop compliqué de construire quoi que ce soit là-bas. C'est beaucoup trop escarpé et les collines bloquent tout. Alors, on a décidé de l'installer sur la rive droite. Et c'est là que l'histoire a refait surface. À chaque coup de pelleteuse, pouf, un vestige important, comme ça. Les constructeurs ont dû reculer et déplacer le chantier plusieurs fois. Dès qu'ils creusaient, ils tombaient sur un morceau d'histoire. Pour la petite anecdote, c'est comme ça qu'est réapparue la maison du dieu océan. Tu sais, celle dont on voit encore les grandes colonnes blanches du haut du belvédère. Aujourd'hui, d'ici, on devine à peine le lycée, caché derrière un rideau d'arbres. Mais attention, il n'a pas été implanté n'importe où non plus. 4 mètres plus bas, sous ses fondations, se cache une domus de 5000 mètres carrés. Une domus carnée, c'était la demeure des familles romaines aisées. De vastes pièces, des sols de mosaïque, des bassins, des bains privés, des lieux de réception, un vrai luxe antique. Et encore carnée, ce n'est qu'une parmi tant d'autres. Des domus, ici, il y en a plusieurs sous nos pieds. La plus petite, 500 mètres carrés quand même, c'est celle des 5 mosaïques. Et chaque été, le musée y remet les mosaïques originales pour que les visiteurs, comme toi et moi, puissent admirer leurs pavements colorés et plonger dans l'ambiance d'une maison romaine. Je trouve ça hallucinant. C'est hallucinant quand même d'imaginer que tout ça dormait à quelques mètres sous nos pieds depuis 2000 ans. Un peu bouche bée, je reste un instant en haut, face aux vestiges. Le temps paraît comme suspendu et les mots de l'archéologue résonnent dans ma tête.
1: Et on est dans un entretemps qui nous permet d'avoir des fenêtres sur le passé. Puis peut-être sur l'avenir aussi, parce que quand on a un beau lieu comme ça, on se dit qu'il y a encore des choses à construire et inventer.
0: Des choses à inventer ? Eh bien, ça tombe bien, Carnet, parce que le voyage est loin d'être terminé.
2: Ce voyage, donc notre aventure via Rhône, ne touche pas encore à sa fin, loin de là. De Vienne, nous avons ensuite pédalé jusqu'à l'île du Beurre, on en a déjà parlé un petit peu tout à l'heure, en passant par l'île de la Chèvre, avec une quête un peu personnelle en tête, observer l'animal emblématique du secteur, le castor.
0: Ah oui, le castor, ça, bon, spoiler alert, on l'a pas trouvé en plus.
2: Si, moi je l'ai vu à la fin.
0: C'est vrai que tu l'as vu à la fin, mais patience pas.
2: Mais patience.
0: Mais c'est vrai que cette carte, oui, c'est une quête personnelle que tu as achevée finalement.
2: Et
0: autant
2: oui.
0: Pour moi.
2: Ouais.
0: Mais après avoir traversé moult et moult ponts suspendus,
2: découvert des lieux inattendus comme ce musée caché dans une ancienne chapelle,
0: rencontré des cyclistes passionnés, amoureux de leur territoire et riches en anecdotes.
3: Ils ont mis quoi, vous avez dit ? Pardon, excusez-moi, j'écoute.
4: Il y a des corps momifiés.
5: Il y a des corps momifiés.
3: Oui. Ah bon ?
6: Oui.
3: C'est vrai ?
6: Oui.
3: Mais dans les murs ou tu les vois ?
5: Non, mais c'est... Mais, je sais pas, quand on visite le musée, à un moment, on voit là, le corps. Alors c'est peut-être ça, mais là, d'en haut, là, on la voit. Il y a tout un tas de corps qui sont droits, en fait. Debout. C'est très serré. Et ils ne savent pas si ils ont mis là à cause d'une pandémie. Comme ça, c'est pas
3: wow. Vous l'avez déjà visité ?
5: Ouais.
3: Mais ça doit être trop bizarre.
7: Qu'est-ce qui est venu, c'est ça ? Le poyou pas trouva ?
8: Ça veut dire ça ?
0: Qu'est-ce que ça veut dire ?
7: Est-ce que vous êtes venu chercher et vous pouvez pas le trouver ?
2: Ouais, on a ri. Hein. On a même navigué d'une rive à l'autre.
0: De la Drôme à l'Ardèche.
2: Puis encore de l'Ardèche à la Drôme. Et là, changement total d'ambiance. On quitte un instant les paysages sauvages pour une escale beaucoup plus gourmande.
0: Ah ouais, je vois très bien de quoi tu parles. On arrive à Tain-l'Hermitage juste après avoir traversé ce fameux pont suspendu justement avec le Rhône en contrebas.
2: Et juste là, posé entre fleuve et coteau, on découvre la cité du chocolat Valrhona. Franchement, c'est une expérience à part entière.
0: Un peu comme une pause sensorielle au milieu du voyage, ouais.
2: Ouais, complètement. On passe de l'effort physique à quelque chose de très contemplatif. Déjà, il y a cette odeur de chocolat dès l'entrée. Et puis, tout est pensé pour éveiller les sens.
0: Et on n'est pas juste dans la dégustation. On en apprend vraiment sur l'histoire du cacao. On découvre les origines, les routes commerciales, les transformations et surtout les différentes étapes de fabrication. J'ai un souvenir très précis du moment où on voit le chocolat être travaillé en direct.
2: L'enrobage ! Oui, c'est fascinant. Tu regardes les gestes, les textures et t'as presque l'impression de goûter avec les yeux avant même de passer à la dégustation.
0: Et à cette surprise, les fameuses couleurs du chocolat.
2: Oui, noir, lait, blanc et le blond dulcé. Celui-là, il intrigue tout le monde.
0: C'est vrai que ça passe un peu, ça casse un peu les repères. Et ça correspond bien à l'esprit du lieu. Apprendre, mais aussi être surprise en fait.
2: Exactement. Et dans un voyage comme Via Rhôna, ça fait du bien aussi ces moments-là, des pauses où on ralentit autrement, où on explore avec les sens plutôt qu'avec les jambes.
0: Une autre manière de voyager finalement.
6: J'ai dû rester plantée là au moins 5 bonnes minutes, sans bouger, juste à regarder le chocolat couler. Et une fois sortie de cette tranche chocolatée, on arrive dans le carré des sens. Ici, on développe absolument tout. La vue, le toucher, l'odorat, l'ouïe et le goût. Tu peux même t'asseoir dans des bulles sonores. Il y a des sortes d'œufs de Pâques géants pour écouter les sons du chocolat et de la pâtisserie. Le fouet qui bat la mousse au chocolat. La cabosse qui tombe de l'arbre. Tous ces petits bruits qui donnent faim rien qu'en les entendant. Mais surtout, tu commences la dégustation.
9: Et ça, j'avoue, c'est un peu ma partie préférée quand même.
6: Avec deux chocolats au lait. Histoire de comparer les saveurs, quoi. Partout, des machines. Ça tourne, ça broie, ça malaxe. On est vraiment au cœur de la fabrication. Et juste à côté, tu peux même voir une petite démonstration d'enrobage. Une mini-ligne qui reprend exactement le principe des grandes lignes de la chocolaterie, juste à côté. Les bonbons passent sous un rideau de chocolat et pouf, un bonbon au chocolat à la praline. Je ne le savais pas, Carnet, mais à deux pas de la cité du chocolat, il y a l'école du grand chocolat. C'est là que les professionnels, les curieux et les passionnés viennent se former comme des apprentis maîtres chocolatiers.
10: 17h, à la sortie sur le parking à vélo.
6: Ah, Carnet, j'aurais pu rester ici des heures. Notre périple sur Via Rhôna se poursuit jusqu'à Pierrelatte.
2: Et on l'espère prochainement jusqu'à la Méditerranée. Et oui, l'aventure ne semble faire que commencer. Après ces 30 premiers épisodes, l'équipe souhaite désormais poursuivre vers la mer. Peut-être une surprise pour vos oreilles à Avignon, Beaucaire, Saint-Gilles, Aigues-Mortes, Arles, Port-Saint-Louis ou encore Sète.
6: J'espère que cette émission vous aura donné envie d'écouter tous les épisodes de La tête au-dessus du guidon. Notre approche est sensible. Elle donne à entendre le frottement des pneus sur le gravier, les oiseaux des réserves naturelles, les voix des guides, d'habitantes, d'historiennes ou de passionnés du patrimoine local.
2: Et le vent sur les berges du Rhône aussi. Le Rhône n'est pas seulement un fleuve, hein, c'est une colonne vertébrale culturelle, économique et écologique qui relie les territoires. Il est au cœur de notre projet et est rapidement devenu un espace narratif et un vecteur d'imaginaire.
6: C'est vrai que le Rhône, c'est aussi un personnage dans ce podcast. C'est vraiment le lien entre les habitantes, le fleuve et les enjeux contemporains, entre la biodiversité, le climat, la culture ou même le développement durable finalement.
2: La tête au-dessus du guidon est finalement un podcast sur le voyage, mais surtout sur la manière d'habiter les territoires. Une invitation à ralentir, à écouter, à redécouvrir le Rhône autrement, à hauteur de vélo et surtout à hauteur d'oreille.
6: Merci à Aura FM, la Fédération des radios associatives Auvergne-Rhône-Alpes, de nous avoir permis de partager ce voyage avec vous aujourd'hui.
2: Et d'avoir rendu possible cette émission spéciale.
6: Et si vous souhaitez prolonger l'aventure de la tête au-dessus du guidon avec nous,
2: restez à l'affût sur globule.chamonix.radio. Et on se quitte, bien sûr, à bicyclette avec Yves Montand.
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1920, samedi 25 mai 1963, samedi 3 janvier 1920, dimanche 4 janvier 1942, dimanche 1er janvier 1900, lundi 5 janvier 1942, lundi 2 janvier 1900, mardi 6 janvier 1942, mardi 3 janvier 1900, jeudi 5 janvier 2034, jeudi 29 avril 1965. Vendredi 6 janvier 2034, vendredi 30 avril 1965, samedi 20 août 2050, mardi 1er juin 2027, mardi 25 avril 1944, dimanche 9 mai 2038, jeudi 25 mai 2028, dimanche 31 mai 1953. Jeudi 20 janvier 2050.

0: 8-9-5, Dio, on a écouté les dates dans la tête d'Astéréotypie. Ça a été suivi par la rencontre de Poil Ueda et à l'instant le projet nommé Ali avec le morceau Downtown Strut.
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En 2001, la demi-clochard de Brigitte Fontaine était accompagnée par le groupe Sonic Youth, à la suite de quoi on a entendu le groupe français Berlin, B-A-R-L-I-N, sur le 8-9-5-2-D-I-O.

On a écouté l'inusable grunge du groupe Mad Honey avec le morceau Good Enough. Ça a été suivi par le groupe réunionnais Pamplemousse, puis les Tourangeaux de TFT.

Vous venez d'écouter Matt Elliott, suivi de Denis Fragerman sur le 895 de Dio. Et tout de suite, on va mettre un petit peu de groove et de tour du monde dans cet instant made in.

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On a écouté le dub indien de Rita Morar. Ça a été suivi par la soul d'Esther Williams. Et à l'instant, c'était Maria Wenda, extrait de la compilation Dub No Frontiers.

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89.5 Radio Dion, on a écouté Florence Miller, ça a été suivi par La Petite Naples Marseillaise de Roberta Roman avec des featuring de Lucariello et Akhenaton. Et à l'instant c'était Action Bronson sur le 89.5 de Dion.

On a écouté le dub de Marcus Gad, suivi de la rappeuse Lazuli, et à l'instant de Bird avec 2 R. On enchaîne avec Asna sur la libre, sauvage et impertinente Radio Duo.

Populaire et exigeante est la ligne musicale de Radio Dio. Elle vous a, dans ce sens, proposé Monica, Dina Abdelwahed et Glabre.

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La stéphanoise Tashka, sortie sur le label Le Cri du Charbon, a cédé la place à une icône du rock, Madame PJ Harvey.

À l'instant, c'était Fiesta en El Vacio, suivi par le Suisse Louis Jucker, en compagnie du nouvel ensemble contemporain. 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

0: On vient d'écouter Pépé Deluxe, ça a été suivi par Dub Amin et la voix de Johnny Go Figure et la rappeuse allemande Haïti sur le 8-9-5.
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On a écouté Isolation, ça a été suivi par un des premiers enregistrements du groupe stéphanois qui s'appelle Trognon, puis la flûte traversière de Nout sur le 895.

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tout ça est terminé. Dominique, pouvez-vous nous éclairer sur les circonstances de la mort et surtout sur le profil potentiel du meurtrier? Tout à fait, Christophe. La police pense d'abord qu'il s'agit très probablement d'un homme, étant donné la violence du coup porté à la tête. Mais les enquêteurs n'excluent aucune piste. En effet, sous l'emprise de la colère, une femme pourrait avoir porté le coup fatal. On pense notamment à l'affaire Jacqueline Sauvage. Je n'avais rien prévu de si létal, de si définitif. Je voulais simplement le confronter à ses actions, lui faire admettre la vérité. Peut-être que j'espérais des excuses, une forme de rédemption. Mais lorsque je suis arrivée, tout était barricadé. J'ai entendu

0: un homicide volontaire. Un homicide volontaire. Mais qu'est-ce qu'il aurait fallu faire, hein? Qu'est-ce qu'il aurait fallu faire?
1: On vient d'écouter Basil Free avec Cabaret Contemporain, puis Île de Garde sur le 8-9-5 de Dio.
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4: Bonjour, bonsoir Saint-Étienne, bonjour, bonsoir le monde, bienvenue sur le 895 de Dio, en effet, pour cette émission spéciale Dio part en live. C'est notre formule radio hors les murs, en direct et en public. Avant de présenter nos invités ici présentes, vous dire que cette émission même est une invitation. Celle lancée à notre attention par Louise Richard, étudiante en master administration et gestion de la musique à Saint-Étienne et actuellement en stage depuis plusieurs mois au fil. Ce plateau intervient dans le cadre de la validation de son master organisé autour de son projet qui se nomme Rapolitique. Et c'est donc ce projet-là qui se déroule sous vos yeux et vos oreilles ébahies, consistant à l'enregistrement en live de cette émission autour des évolutions de l'engagement politique dans le rap. En live ici dans la grande salle du Fil et en public surtout, car à travers ce projet de fin d'études, Louise a aussi l'intention de créer un espace public pour en discuter librement, collectivement, de manière locale et solidaire. Voilà ce qu'est rap politique. Je remercie le Fil de nous accueillir une nouvelle fois. Vous, public, pour votre présence en nombre. Et puis vous, artiste, d'avoir accepté l'invitation, ainsi que Louise, donc, pour l'invitation radio. Et on va donc tenter de respecter la ligne qu'elle sait et nous a fixée, à savoir interroger rap et politique en vous donnant la parole, c'est-à-dire vous, invité ici déjà au plateau, mais aussi vous, public, ce sera en fin d'émission, chose proposée. Voilà donc en préambule ce temps radio, en ouverture de cette soirée spéciale, sorte d'échauffement avant les échauffer, la soirée, les échauffer hip-hop ce soir avec les concerts de Complice, Tairi et La Cigale avant donc les lives. Et après ce plateau, il y aura également une animation graphe sur la terrasse et puis des stands qui seront proposés. Alors pour ce débat rap politique, Louise a posé cette thématique ou postulat de base: qui prétend faire du rap sans prendre position? Alors c'est aussi une citation, celle d'Arsenic 98. Alors, exercice périlleux que d'explorer et discuter, interroger cette question en une petite heure. Disons qu'il va être question d'engagement politique dans le rap, de ses racines à ses formes actuelles. Avant un temps d'échange possible, donc là avec vous, le public ici présent en fin d'émission, présentation et échange en premier lieu avec nos invités ici, au micro et autour de cette table, des artistes, acteurs et intervenants du hip-hop ligérien. Alors, je suis déjà très bavard, donc je vais vous laisser la parole et vous présenter ici au plateau de façon peut-être la plus concise possible, mais exhaustive au possible, et parce que qui on est et d'où on parle, ça peut déjà dire beaucoup et être bien d'emblée très politique. Alors je vous laisse le soin de vous emparer des micros et puis précisément de vous présenter. Allez, on commence là-bas.
5: Ok.
4: Tout à gauche, salut.
5: Eh ben, salut, salut tout le monde. Nous, c'est Complice. Donc Amine et Zitouna, on est deux rappeuses du coin fraîchement installées à Saint-Étienne. Ça fait moins d'un an qu'on est dans le coin, sinon on vient d'un peu partout, de l'île du Pilat, de l'ouest, de Camion, de bon bref. Depuis 6 mois, Complice existe et accompagné par le Fil. Et on rappe ensemble parce qu'on aime la poésie, parce qu'on est assez complémentaires dans ce qu'on apporte, ce qu'on a envie de partager aux autres. Et je sais pas si tu as quelque chose à rajouter pour nous présenter.
6: Juste pour dire que en ce qui concerne le sujet d'aujourd'hui, je crois que la complicité, c'est un truc qui nous porte vachement politiquement parlant. On peut s'arrêter là pour le moment pour les présentations.
4: Zitouna et Amine, merci d'être avec nous. Vous êtes le projet un peu le plus discret en préparant cette émission. Très peu d'informations vous concernant. Ça peut faire partie aussi de la démarche.
5: Parce qu'on n'aime pas les réseaux sociaux.
4: Ce qui n'est pas une mauvaise chose. Mais un peu de discrétion, moindre exposition, ça peut être aussi une démarche de confidentialité assez volontaire finalement, voire assez politique.
6: Ouais, on en parlera peut-être dans une autre partie de l'émission.
4: En tout cas, vous avez participé à de nombreuses soirées aussi localement, hein, de soirées de soutien, soirées dites engagées, on va le présenter ainsi. On poursuit ce tour de table, juste à votre droite.
3: Moi, c'est Dimitri, je viens à Bacop, on m'appelle aussi Soul Jazz, Jazz ou des choses comme ça. Et oui, bah, on est dans la chose dite hip-hop depuis, on va dire, quelques années. Voilà, c'est bon, ça suffit.
4: Bah oui, depuis un petit moment, Dim pour les intimes, et puis on se connaît depuis très longtemps, donc ce sera Dim ce soir. Dim, rappeur, animateur, programmateur radio sur cette même station il y a quelques années, organisateur de soirées, de concerts, de festivals. En pensant au Hip Hop Underground Festival, Dim, et puis encore des soirées hein, que tu
3: de temps en temps
4: que tu présentes de temps en temps régulière, puisque c'est une fois par mois, il me semble, le premier mercredi de chaque mois qu'ont lieu des soirées Spoken Words.
3: C'est ça, exactement. Ça continue.
4: Ouais. Et ça continue. Merci à toi, Dim, d'être présent.
3: Merci
4: ce
3: à
4: soir.
3: Vous. Bonsoir tout le monde.
4: Tu vas être un petit peu la référence, l'encyclopédie du rap local et plus.
3: Ou un trop d'info.
4: Merci à toi d'être avec nous. Juste à tes côtés. Bonsoir.
7: Bonsoir tout le monde, bonsoir les auditeurs. Moi c'est Tahiri, je fais du rap et un peu de soul aussi, de la chanson. Je fais ça fait à peu près 3 ans et j'explore à peu près tous les styles, même si en ce moment j'essaie d'aller dans une direction un peu plus retour aux sources, aux racines. Je suis amazigh, c'est ce qu'on appelle berbère, mais c'est un terme colonial. Et mon rap, il est très ancré dans ce que je suis, c'est-à-dire dans ma condition sociale. Et ma condition sociale et mon humanité font que je suis engagée dans ce que je fais. Et donc, je ne dirais pas que je fais du rap conscient, je dirais que je fais juste du rap, globalement. Je parle de ce que je vis, et ce que je vis, c'est ancré dans une société avec des oppressions. Et donc, je parle de ces oppressions. Voilà, c'est à peu près tout.
4: On va développer un peu plus, Tahiri, ouais, aussi durant cette émission. Juste, j'ai noté dans la présentation qui était faite sur cette soirée, le site du Fil, il y avait, Tahiri intègre dans ses musiques une ambiance douce, chantée et R&B mêlée à un rap engageant.
7: Oui.
4: Et non pas engagé, on aura noté la nuance.
7: C'est ça, et la nuance, elle est... il y a une raison.
4: Ok, tu la développeras peut-être tout à l'heure. Alors... à tes côtés également, autre invité ce soir, bonsoir.
8: Bonsoir à toutes et à tous, moi c'est Ferestaga, je suis rappeur depuis 10 ans et écrivain. J'ai sorti un livre qui s'appelle L'Usine, qui retranscrit mon expérience en industrie. J'étais ouvrier, aujourd'hui je vis de la musique. Et voilà, je crois que c'est à peu près tout. J'ai sorti un EP qui s'appelle Prolétaire, je parle beaucoup de la condition ouvrière et j'essaie de représenter un peu notre belle ville qui est Saint-Étienne.
4: Merci Ferestaga d'être avec nous. Tu es un peu l'exception, on va dire, non live du soir en tout cas, parce qu'on va pas te retrouver sur scène ce soir. Tu vas occuper cette scène du Fil d'ici le mois prochain, sera au mois de juin. Mais tu es bel et bien avec nous et c'est très sympathique à toi d'avoir accepté aussi l'invitation et d'être
8: avec
4: là
8: plaisir.
4: Pour témoigner de son expérience et de ton expérience, toi qui es en train aussi un petit peu de, si j'ose dire, basculer. FRS 1, on va développer tout ça. Tu rappes en tout cas les invisibles, c'est ton intention, les oublier, c'est ce que tu indiques. Et j'ai bien aimé au travers d'une de tes chansons, Rap Prolétaire, rappeur d'usine, écouté dans les C15, dans les John Deere et les Clio. C'est un peu ton objectif. On verra si tout ça se confirme. Merci FRS en tout cas d'être là. Et puis on termine ce tour de table et présentation déjà d'emblée avec...
9: avec La Cigale Sainte-Claire, j'espère que vous allez bien. Donc moi je suis auteur-compositeur-interprète, donc je compose, je fais de la musique, simplement pour retranscrire ma vision du monde à travers mon art, voilà.
4: La Cigale Sainte-Claire, plutôt chanson d'amour, un peu, bon, j'ai un peu parcouru tes... mais l'amour est très politique aussi. Love and Zik, c'est un peu aussi ton, peut-être... le label qui pourrait estompiller ta démarche. Mais tu indiques aussi au travers d'un texte que j'ai pu écouter, parce que je suis allé écouter un peu bien sûr chacun des projets, au mieux, il faut te mettre à la politique et au violon. Alors c'est chose faite.
9: À la politique et au violon ?
4: Ouais, j'ai noté ça dans un de tes textes. Je crois que c'est dans 00, je sais pas. Non.
9: De la flûte et aussi du violon plutôt,
4: oui, de la flûte.
9: Sûrement.
4: Okay.
9: C'est une métaphore. Mais on aura l'occasion d'y revenir, je pense.
4: Ouais, bien sûr.
9: Ouais, pas de soucis.
4: C'était la petite note. De toute façon, on va t'écouter tout de suite, La Cigale Sainte-Claire.
9: C'est
4: parce
9: parfait.
4: Que tout à fait bienvenue déjà dans ce temps de présentation, mais aussi au travers donc, d'un des titres que tu proposes dans une de tes productions assez récentes. Il y en a plusieurs. Hein. Tu vas présenter tout cela d'ici un instant. Mais celui-ci me semblait bienvenu parce que, justement, on va mettre un peu les pieds dans le plat. Il suffisait d'enlever le R à rap politique pour avoir apolitique. Et ouais, c'est un des titres de La Cigale Sainte-Claire qu'on va écouter de suite.

0: Ben voilà, Apolitique, donc la Cigale Sainte-Claire. Peut-être tu peux nous présenter un petit peu ce, ce titre.
1: Volontiers, volontiers. Par quoi je commence ?
0: Bah, je sais pas, côté décalé déjà peut-être par rapport à l'intention et objet du soir ou du jour, thématique de l'émission.
1: C'est vrai, c'est vrai. Alors sincèrement, pour donner mon avis déjà personnellement, bon, le son, bon déjà j'ai voulu partir sur du blues parce que bah, j'aime bien tenter tout type de musique, n'importe quelle couleur, je suis assez polyvalent. Donc ça peut être du reggae comme du blues, comme du jazz, comme je ne sais pas quoi, on peut pas m'enfermer dans un seul genre musical on va dire. Maintenant, en ce qui concerne le titre, Apolitique, c'est vrai que même quand on écoute le son et qu'on écoute les paroles, c'est un son qui est plutôt engagé, contrairement à ce que le titre veut dire, du coup. Et au moment où j'avais commencé à écrire ce... Enfin, au moment où j'avais commencé à écrire, c'est le moment où j'ai fait ce son, donc en début de carrière. Et c'est vrai que... aujourd'hui, je pense que je l'aurais appelé autrement, déjà pour commencer. Parce que bah, être apolitique, par définition, c'est de ne pas prendre parti, alors que je prends énormément parti dans ma musique et même dans la vie de tous les jours. Donc c'est vrai que le titre correspond pas forcément pour Kubo, ouais, par rapport au son.
0: On va voir, on va tenter de développer. Tu peux nous dire juste, de, toi tu as à peu près 5 productions à ton actif, de ce que j'ai un petit peu vu, enfin album ou mini-album.
1: Ça doit être ça, ouais, c'est ça. Il y a un EP qui est sorti bon, hier déjà, mais okay. En tout j'en ai 5, plus quelques singles. Mais
0: sorti du 1er mai, c'est très politique ça. Sorti du 1er mai, c'est très politique ça.
1: Ah bah oui, en plus. Finalement, la fête du travail, ouais.
0: Tout un symbole, bosser le 1er. Très bien, merci La Cigale, on va te retrouvera tout à l'heure. Juste, comme le dit aussi FRS dans ses textes, le rap c'est peut-être bien juste des mots, du sens et du son. Hein. Et je voudrais peut-être commencer par justement peut-être ce commencement, puisqu'on va être sur cette émission davantage sur le fond que sur la forme, en tout cas le propos. Et donc on va laisser un peu les sons peut-être justement de côté pour les mots, les textes, ce qui est peut-être la base. Et j'aurais aimé aussi vous poser cette première question à tous et toutes. Commencer par ce qui est peut-être l'essentiel de votre activité, qui est alors ce qu'on appelait en mon temps l'encre et la plume, qui est peut-être plus l'écran et le clavier pour vous aujourd'hui, mais en tout cas l'écriture. Est-ce que c'est vraiment la base pour vous? Est-ce que c'est l'essentiel? Est-ce que ça commence par là, quoi, en tout cas? Parce qu'il me semble que rien qu'aussi cette démarche-là, que de travailler sur le texte, le propos, le sens, c'est aussi déjà d'emblée très politique, s'il en est. Est-ce que vous pouvez réagir à cette première question ?
2: Ah bah pour le dire clairement, tu viens de parler d'écriture, que ce soit sur clavier ou papier. Effectivement, moi j'aimerais vraiment bien pouvoir m'en passer. Sortir des freestyles et improviser exactement tout ce que j'ai envie de dire, mais en général les gens qui essayent de le faire se rendent vite compte que ça sort pas parfaitement du premier coup, et c'est un travail toujours de commencer à former une parole, un sens et à se découvrir au travers de ça. Effectivement, la politique, elle arrive le politique il arrive assez directement quand tu commences à engager ton sens et à essayer de rimer avec des choses qui font du sens, d'essayer de mettre en place des mots et des rythmes qui si tu les rappes doivent en même temps claquer et en même temps marquer les gens réellement par le sens qu'ils réussissent à choper. C'est très engageant directement. C'est une manière de savoir aussi qu'il va falloir le représenter et le défendre derrière avec sa voix, son corps, son style, mais sans le sens qu'on donne à ses propres mots, on n'a pas soi-même d'identité, que ce soit artistique ou personnelle. Et c'est effectivement la première de toutes les choses à laquelle faire attention quand on paiera. Quand en fait, c'est qu'est-ce que je dis. Et on se rend assez vite compte que, enfin, d'après moi, il n'y a rien qui soit pas politique dans même les plus anodins des mots qu'on choisit ou des enchaînements qu'on choisit de dire ou de pas dire.
0: Dans la sélection et le choix, quoi. D'autres réactions ? Ouais, Tahirine ?
3: Personnellement, je trouve que ça devient, ouais, comme je le rejoins en fait, ça vient assez naturellement. Je pense pas que pour transmettre des émotions, on est obligé de tirer les choses de façon directe. On n'est pas obligé de politiser un texte pour qu'il le soit. Je pense que quand on est juste sincère dans notre démarche et qu'on exprime quelque chose qu'on vit, ça ressort en fait. On n'est pas, j'imagine que quand on pense rap conscient, j'ai l'impression qu'on pense essentiellement la société va mal pour ci et pour ça. Et parfois, juste dire aujourd'hui j'ai pas de quoi m'acheter juste un paquet de pâtes, c'est pas dire la société va mal ou on m'oppresse, mais c'est juste exprimer son quotidien et montrer qu'on est oppressé. Et je pense aussi qu'il y a une forme de volonté d'intellectualisation du rap, où dès qu'on va pas faire un peu de sociologie en fait dans notre texte, les gens vont considérer qu'on fait pas forcément du rap conscient, mais même un gangsta rap où la personne va exprimer son quotidien dans la drogue, dans les difficultés sociales qui sont les siennes, on peut considérer que c'est du rap conscient. Et je crois qu'il faut pas tomber dans l'intellectualisation, la gentrification du rap finalement.
0: Ouais, belle expression. On poursuit ce tour de table si vous souhaitez intervenir.
4: Non, mais moi je suis assez d'accord avec ce qui a été dit. Pour moi, l'expression, elle passe déjà par la parole. Du moment qu'on parle, on prend position et on a des avis sur les choses. Ça s'appelle penser. Après, l'art est bien pour ça parce que ça permet de mettre en lumière nos idées et faire passer des messages à ceux qui se ressentent dedans. On ne doit pas plaire à tout le monde. On doit être pas consensuel en fait. On doit affirmer nos expressions. Je pense que l'art permet ça et c'est un très beau moyen de s'exprimer. Moi, ce qui va plus me déranger quand on dit rap conscient ou rap politique ou machin, c'est que c'est récupéré par la politique derrière. Ça, c'est quelque chose qui m'emmerde dans le rap. Moi, je suis contre les institutions politiques et je pense qu'on ne devrait pas se mêler à ces gens-là parce qu'à la base, c'est des faits qui sont sociologiques, culturels, philosophiques et que ces gens-là récupèrent pour nous diviser et nous faire croire qu'on ne s'entend pas alors qu'on a une lutte des classes qui est à faire ensemble et on a surtout de l'amour à se donner entre nous. Et chose que la politique ne veut pas puisqu'ils n'ont qu'une vision économique des choses.
0: Ok. Dim, peut-être ouais. je voudrais peut-être te donner la parole juste après, parce ouais. que je pense que tu vas nous faire, à mon avis, une petite... on va revenir rap conscient, sur un volet peut-être davantage historique. Mais je te redonne la parole juste après, peut-être la Cigale Sainte-Claire.
1: Moi, je vais juste rebondir sur ce que FRS il a dit. Je suis d'accord que finalement, on a tous de l'amour à se donner. Et c'est vrai que la musique, ça rassemble les gens, finalement, parce qu'on peut se rendre compte... moi, personnellement, je me rends compte que... Au final, même si je fais des textes engagés, je peux dire telle ou telle chose, dénoncer telle ou telle chose, au final, c'est tous les partis politiques qui m'écoutent, c'est toutes les classes sociales, c'est des hommes comme des femmes. Et la musique, ça rassemble finalement. Et c'est pour ça qu'elle est d'ailleurs censurée dans beaucoup de, dans beaucoup de pays, quoi. Ou des endroits où on n'a pas forcément le droit à la parole, il y a des choses qui vont déranger. Parce que finalement, quand on écrit des textes, on peut, par exemple, comme moi je le fais, décrire notre quotidien. Et d'autres personnes qui viennent d'ailleurs vont se dire « Ah, mais il a le même quotidien que moi. » Et vont s'assimiler à nous, en fait. Et c'est ça qui fait que ça rassemble finalement. Donc c'est normal que forcément il y a un clash, on va dire.
0: Dim, tu voulais réagir sur ce qui est sur ce,
5: oui,
0: ce
5: oui, un peu tout ça. Mais ils ont dit des choses qui sont tout à fait justes et vraies, il me semble. Mais c'était surtout peut-être avant tout définir le terme politique, parce qu'après on peut mettre tout un tas de choses derrière tout ça. Parler politique, ça ne veut pas forcément dire parler de parti politique, etc., etc., etc. Après, ce qui a été dit. Il a énoncé, et puis les autres... Et c'est tout à fait vrai. Nous, on a un souci ici en France. Un souci, c'est pas forcément un souci. Mais il y a une particularité ici en France, c'est que le rap a été assez tôt associé aux grands chansonniers français, etc. Le rap en France apparaît, c'est les années Mitterrand, etc. C'est le PS. Et on veut absolument que les mecs, comme ils disent, ils écrivent, Ferrat, des choses comme ça, tout. Alors que t'as des gars, ils veulent juste chanter. Moi, j'ai envie de danser, j'ai envie de faire X ce soir, et puis, etc. Et résultat, dès le début, on pense que, tous les premiers groupes, les Assassins, NTM, IAM, tout ça, c'est déjà on a parlé du rap conscient. Bon, voilà, il faut un texte qui est censé, etc., etc. Alors que bon.
0: On va revenir sur la définition aussi du politique, de l'expression, liberté d'expression, mais juste un petit truc, un petit volet, une petite entrée historique, Dim, par exemple, parce que tu peux rappeler d'où vient ce style quand même, parce que c'est un style de hip-hop que le rap politique, que le rap conscient, qui est revenir aussi sur les fondamentaux finalement, non seulement en France, mais cette provenance aussi de outre-Atlantique et des États-Unis.
5: Oula.
0: Tu vois, très, très rapidement.
5: Oula, à nouveau, comme je disais, il faut déjà définir le terme politique, c'est-à-dire même avant la naissance du rap, quand les poètes américains commencent à faire, quand les Gil Scott Heron apparaissent, c'est déjà très politisé, et le rap vient beaucoup de ça, les Last Poets, le rap vient beaucoup de ça, et c'est déjà très politique en réalité, mais dans leur sens, ils ne parlent pas forcément de voter démocrate ou de voter républicain, etc. Mais c'est déjà des textes qui parlent, ben voilà. Ils viennent du blues aussi, hein, ces gens-là, ils viennent du jazz. Hein, c'est, voilà, ça va parler des conditions des droits civiques américains, des conditions
0: de vie, quoi.
5: L'esclavage, de la vie, simplement. Les premières chansons. Souvent, on a coutume d'associer, par exemple, de messages de Grandmaster Flash et Melly Mel comme le premier. Il faut savoir que c'est une face B, en fait. Hein. Et la maison de disques a voulu que ce soit ça, et c'était pas ça qu'ils chantaient de base, hein, ces mecs-là. C'est la face B du vrai maxi qui était leur morceau d'origine. Ça s'appelle White Lines, et ça porte son nom, ça veut dire qu'ils ont changé les paroles pour que ça sorte en disque. C'est les traces de coke, il faut le dire, quoi. C'est les mecs, voilà, ils racontaient qu'ils s'amusaient, ils dealaient, etc., etc., ils se dopaient, etc., etc. Et les maisons de disques très tôt comprennent que ils peuvent pas vendre ça comme ça, et ils le transforment relativement vite.
0: Parce que alors, nous, on a déjà eu une discussion en amont de cette émission avec déjà des approches différentes, de se dire, mais en fait, le rap à la base, c'est aussi une rap de, enfin, c'est aussi une musique de fête. L'est-elle effectivement, alors que moi d'emblée, et je rejoins ce que disait Tahiri tout à l'heure, de la condition même d'où s'exprimait cette musique, elle exprimait déjà la violence, les discriminations, les inégalités sociales, enfin les maux de ces communautés aussi là, et pour moi il y avait déjà quelque chose de très engagé et militant là-dedans, et déjà de très conscient. Mais d'autres disaient, mais non, les cultures urbaines c'était aussi le rap de festif, c'est la fête. Alors on avait déjà des points de désaccord d'emblée.
5: Mais c'est déjà politique en fait, ça.
0: Ouais, tout à fait.
5: Tout à l'heure, on parlait d'écriture. Le simple fait que une jeune poétesse, un jeune poète se met devant une feuille blanche et dit j'écris quelque chose qui me vient par la tête ou ce que je ressens, pour moi, c'est déjà un acte politique. Le fait de le présenter de surcroît au public, ça l'est aussi.
3: En fait, parfois, ce qui peut être conscient, c'est la vitrine aussi que représente la vie de ces gens. À l'époque, c'était une volonté d'émancipation, comme la naissance du blues, par exemple. Le rap, ça a été une volonté d'émancipation à la stigmatisation. Et cette volonté d'émancipation, donc cette volonté de sortir de ces conditions qui donnent lieu à de la musique dansante et festive, c'est une vitrine du mal-être ressenti par les peuples, en fait. C'est-à-dire qu'on n'a pas besoin de s'émanciper de quelque chose dans lequel on est heureux. Donc forcément, s'ils ont besoin de s'émanciper dans la musique, dans le... on oublie les problèmes, etc. C'est déjà représentatif. Donc il y a une forme de conscient, pas conscient comme on a envie de le définir, c'est-à-dire avec une grande intellectualisation toujours, mais il y a quelque chose de conscient. C'est un conscient qu'il faut savoir lire, analyser et intégrer. C'est systémique, finalement.
0: Est-ce que vous, tous et toutes ici, vous revendiquez de cette histoire, de cette musique-là, du rap, c'est-à-dire depuis donc on va dire fin 70, 80, est-ce que vous vous revendiquez, est-ce que vous avez connaissance de cette culture-là, est-ce que vous en revendiquez ou non?
6: Moi je dirais que je m'en revendique pas, parce que je sais pas, de fait, moi j'ai plutôt une éducation musicale à la Britney Spears et des trucs très très mainstream,
0: qui ont rien à voir avec le rap. Il y a un côté générationnel aussi, ouais, tout à fait.
6: Et en fait, j'ai commencé à écouter du rap à mes 20 ans, donc il y a 8 ans. Et mon oreille, mon groove du corps, ma musicalité, elle s'était déjà un peu faite. Donc musicalement. Musicalement, je rappe, donc je veux dire, bien sûr, je fais du rap comme eux, mais je m'en revendique pas non plus.
0: Merci Zitouna. Est-ce qu'il y a d'autres interventions, envie de répondre là, sur ce point? Est-ce que vous avez connaissance de cette histoire? Est-ce que vous en revendiquez? Est-ce que ça fait partie de votre background, quoi, finalement?
1: Moi, personnellement, je dirais pas que je fais de la musique pour revendiquer. Après, c'est vrai que, étant dedans, c'est quand même un sujet qui nous touche tous, je pense. Mais c'est vrai que, quand moi, personnellement, j'ai commencé la musique, c'était avant tout parce que j'aimais ça. Maintenant, évidemment, je suis amené à parler de choses qui me dérangent, il y a des choses que j'ai envie de dénoncer, des choses que je vis, etc. Donc, indirectement, oui. Mais de là à dire que je représente, je sais pas.
0: C'est pas forcément représenter, mais au moins te revendiquer de cette histoire et de cette culture. Comme on a fait un peu d'histoire, et puis Jim l'a cité, on écoute justement aussi ce rap peut-être fondateur. On sait un peu extrait. Hein.

0: Ça vous parle comme ça à l'oreille? On fait un petit blind test? Non, non. Dans la salle? Non plus. Jim. Micro, micro, Jim. Eh bien, figurez-vous que tu as cité Assassin. Voilà, donc on était avec Assassin ici. Je voulais juste faire la transition aussi parce que d'abord, peut-être bien le rap fondateur, du rap français, mais aussi un comeback, puisqu'ils sont de retour et sur cette scène ici du fil, ce sera en avril 2027. Assassin est de retour et qui a marqué quand même le rap des années 90. Alors Dim, peut-être justement revenir sur, je ne sais pas, est-ce que tu as des marqueurs comme ça? Est-ce qu'Assassin pour toi fait partie des marqueurs de ce que pourrait peut-être aller comme ça en une poignée, hein, ça se compte sur les doigts d'une main, mais
1: ah oui,
0: d'événements comme ça, de temps marquant du rap en France?
1: Oui, tout à fait. Paradoxalement, Assassin, ils sortent après NTM, hein, alors qu'historiquement, ils sont en amont. Mais côté disque, ils sortent après NTM. Mais oui, c'est un marqueur Assassin. Qu'on aime ou qu'on n'aime pas.
0: oui, on peut revenir dessus.
1: Oui, c'est un marqueur.
0: Et alors vous, par exemple, vous connaissez Assassin? Ouais, quand même. Qu'est-ce que ça vous évoque?
2: C'est les uns et les autres. Pour moi, c'est les prémices du rap et c'est très relié à la danse, hip-hop en réalité. Il y avait un peu une corrélation entre le rap et la danse et les deux ont fait bon ménage pour s'associer et créer un mouvement. Du coup, Assassin, c'était vraiment dans cette trame, mais comme le rap des années 80-90, où il y avait un truc très rue, très extérieur, où les gens s'amusaient ensemble.
1: Si tu me permets, même, et le graffiti avec aussi d'ailleurs.
2: Exactement, hein, et le graffiti aussi.
1: Et pour l'anecdote, justement, NTM dansait pour Assassin avant. Et après, ils deviennent eux le groupe de rap et le groupe de tagger NTM 93. Ils s'en revendiquent, même si on sait qu'ils en faisaient pas vraiment partie.
2: Ouais, en fait, il était même fréquent que les rappeurs étaient aussi des danseurs et aussi des graffeurs. En fait, le hip-hop à l'époque, c'était vraiment une culture complète. Là où aujourd'hui, tout est dispatché et a pris une tournure un peu différente. Là où le graffiti est resté indépendant, le rap, lui, est devenu mainstream. Et la danse est restée un peu indépendante aussi.
0: Et ouais, on va voir si ce rap est devenu mainstream. En tout cas, ouais, rap fondateur, Assassin. Pour moi, c'est aussi lié à plein d'engagements de ces groupes de cette époque. Assassin a quand même aussi d'abord monté son propre label, Dim. Assassin Autoproduction. Assassin Production, donc vraiment en autoprod et son propre label. Et puis, ce fut de nombreuses participations à des bandes originales de films qu'on peut peut-être qualifier de peut-être militants quand même, en tout cas emblématiques d'une certaine époque.
1: Tout à fait, c'est-à-dire à l'époque, ça l'est toujours d'ailleurs, hein, aujourd'hui, sortir un disque, ça coûte beaucoup d'argent. Certes, il y avait déjà les majeures compagnies, puisque ces groupes-là sont en majeure compagnie très rapidement. Hein. Assassin, lui, justement, faisait partie des gens qui sont restés en indépendant, comme on dit. Il y a une autoproduction, et avec Madge, la bande des 4, tout ça, bon, bah, ils montent Assassin Production. Ils sortent aussi des séries de maxi, ce qu'on appelait les maxi à l'époque, hein, vous le savez, et où il y a tout un tas de jeunes rappeurs, c'est comme ça, et apparaissent tout un l'école, ce qu'on appelait l'école d'assassin, ça va à la caution. Il y a Kerry James quand Ideal J arrête qui est dessus, et Hécatombe, on parlait de rap. Il y avait déjà des FMC, comme on dit. Et tout un tas de trucs comme ça. Oui, Assassin, il n'y a pas de souci.
0: Bande originale. Oui, puis je pensais à d'autres, effectivement, hein, mais les bandes originales de films.
1: Oui, voilà,
0: La Haine.
1: C'est ça, La Haine aussi.
0: Ma Cité va craquer. les films de Zaymesh, également, cinéma algérien. Et puis, il y a aussi ces compilations 11 minutes 30 contre les lois racistes, par exemple, où figure Assassin et bien d'autres, d'ailleurs, hein, voilà, qui sont aussi, quand même, selon moi, quand même, certains marqueurs importants. Alors, sans faire de nostalgie, mais est-ce qu'on peut dire que, du coup, effectivement, le rap est devenu mainstream? Et est-ce que les années 90, ce rap-là, qu'on pourrait qualifier de militant, de conscient, ferait partie de l'âge d'or, finalement, du rap engagé et militant?
2: Non, je suis pas d'accord.
0: Parfait.
2: Non, le rap, il est aujourd'hui autant mainstream qu'indépendant. C'est juste qu'aujourd'hui, on a les moyens de pouvoir gagner de l'argent avec parce qu'il y a tout un système qui s'y est intéressé. Je pense qu'on a tous besoin d'argent pour payer notre loyer ou quoi que ce soit. L'indépendance, c'est un grand mot qui est utilisé. Je l'ai fait, j'ai un titre où je parle de l'indépendance. C'est une grande arnaque, l'indépendance. Là, si on parle d'Assassin, c'est le frère à Vincent Cassel. Voilà. On peut être indépendant avec des parents qui sont derrière, super, c'est ton père qui a financé ton studio, bravo. Avoir une major, ça veut pas forcément dire vendre son cul ou quoi que ce soit. Il y a, en fait, l'indépendance, tout le monde dit je suis indépendant, Booba dit je suis indépendant. Il y a des contrats qui sont différents, il y a des distributions, il y a des contrats de licence, des contrats d'artistes. Tout ne vaut pas la même chose. Et dans tous les cas, même si tu es indépendant, que tu n'es pas signé, tu es aidé par ton pote qui te filme, tu es aidé par le mec qui t'a appris à faire une instru, tu es aidé par tes gars qui t'ont soutenu depuis le début. On n'est jamais vraiment indépendant. Après, c'est un truc qui est stylé à revendiquer. Je suis indépendant, je me suis fait tout seul, je suis le premier à le faire. Mais
0: on va y revenir, fond, FRS, parce que justement, ouais. Toi, tu l'as revendiqué pendant des années et puis tu es en train d'effectuer une bascule. On va voir comment ça peut aussi te travailler. J'irai te piquer un peu tout à l'heure aussi. D'autres réactions ?
3: Si je peux apporter une forme de nuance et revenir sur la question de base, est-ce que le rap est devenu mainstream ? Si on reprend l'anglicisme mainstream, c'est le plus streamé. Et la nuance que j'aimerais apporter, c'est finalement, est-ce que quelque chose qui est streamé par la masse, c'est quelque chose de péjoratif ? Est-ce que ce ne serait pas une forme de classisme ? Et en ça, j'aimerais expliquer que tout ce qui va être écouté par la masse va être écouté par nous, finalement, en fait, c'est-à-dire la classe moyenne. Et tout ce qui va être assez niche, on va considérer ça comme une culture un peu plus haute. La musique classique, par exemple, ce genre de choses qui ne seront pas considérées comme mainstream, ce qui n'est pas dansant, ce qui est intellectuel. Et je crois qu'il y a une forme de classisme intégré dont on ne se rend pas compte quand on dit « Ah, mais ça, de toute façon, c'est mainstream, tout le monde l'écoute. » Oui, mais tout le monde, c'est nous, finalement. Donc, considérer que quelque chose est mainstream, c'est jouer le jeu de « J'essaie d'être exceptionnel parce que je ne veux pas être dans la masse » ou alors « J'essaie de cracher sur ce qui n'est pas intellectualisé. » Et c'est Je trouve ça assez négatif comme façon de voir le monde. Voilà.
0: Des réactions ?
4: Ouais, juste, ouais. Je suis moyen d'accord avec ça. J'ai des trucs à dire un peu sur l'indépendance, sur d'où on parle. Et c'est pour ça que tu nous as demandé de nous présenter tout à l'heure. Je vais peut-être un peu commencer par là. Ça m'a fait plaisir que FRS dise que Mathias Cassel, c'est un fils d'une grande famille qui avait les moyens. Et je pense que c'est très intéressant dans son parcours de voir à quel point il a essayé quelque part de faire croquer, quelque part de faire naître et de allouer ses moyens à quelque chose qu'il faisait kiffer. Moi, j'ai pas assez de culture et j'ai pas des savoirs objectifs et froids là-dessus. Il me semble m'être souvenu que à un moment, comme pas mal de gens bien intentionnés, il a pris des portes et je parle de Mathias Cassel, du coup l'assassin. Il a fait que son talent se transforme en une sorte de, enfin, lui ou on a fait ou le monde ou la réception que d'autres gens de pouvoir ont eu de ses sons et ont peut-être mis des bâtons dans ses roues à lui et aux gens avec qui il avait envie de rapper, avec qui il avait envie de faire des choses et de sortir des trucs. Il est devenu à un moment quand moi je l'écoutais il est devenu complotiste dans certains textes. Je l'ai entendu dire des trucs où moi je plissais les yeux, j'étais là en mode qu'est-ce qui t'arrive en fait gros, et je pense qu'il s'est retrouvé face à une détresse, il s'est retrouvé dans une détresse ce type là juste pour parler de lui deux secondes à cause du fait qu'il a de bonnes intentions et il avait les moyens dès le départ, les moyens culturels, pas mal de capitaux différents pour en arriver à créer un bon délire et faire croquer des gens et ramener peut-être un peu de conscience ou je sais pas trop quoi dans l'art qui lui tenait à cœur, mais ça n'a pas marché. Ce serait très intéressant et il faudrait peut-être un long moment pour capter comment ça se fait que des fois même on a les moyens mais on n'a pas assez les moyens pour contrer des gens qui ont plus les moyens qui veulent qu'on se taise en fait. Mais c'est une chose à dire sur le côté mainstream et que ce soit élitiste de vouloir critiquer ce truc là je voulais dire mon total accord. Il n'empêche qu'aujourd'hui en termes de thunes, c'est aussi le courant principal le rap et que du coup ça a des enjeux assez énormes en fait sur l'industrie, sur les SACEM, sur tout ce que les pays vont mettre dans la culture, sur les intermittences, sur ce que des salles comme ça vont vivre. En fait aujourd'hui le rap il a un vrai gros poids et c'est pas tellement que en mainstream comment dire, parce que ce serait des trucs pas intéressants et vendeurs, c'est aussi en mainstream en termes de thunes. Et il faut voir que plus un style musical va faire des sous et plus il va avoir de pouvoir, et plus ce pouvoir là, il va être mangé par des gens qui bah, veulent que ce monde-là soit pas partagé. En fait, je vais m'arrêter là.
0: Non, mais merci Amine de ces précisions et de ce point de vue. Mais on peut le dire quand même. Enfin, je veux dire, c'est le rap, c'est aussi très variétisé entre guillemets. Je veux dire, c'est un peu la pop d'aujourd'hui. Est-ce que vous êtes un peu d'accord aussi avec ça, Dim? Toi, qu'en penses-tu de aussi de ce point de vue, de se dire cette musique-là de la marge qui est devenue, on peut le dire aussi peut-être politiquement, récupérée, est devenue aujourd'hui mainstream effectivement. Je veux dire, les plus gros vendeurs aujourd'hui du rap actuel, c'est, et qui ont du succès, c'est grâce à des textes dépolitisés quand même en grande partie, il faut le dire.
1: Le pire, c'est ce qu'on a toujours voulu en fait. Dans les années 80, quand on dit on voulait être les numéro 1, et on l'est. Bon, maintenant, avec certains risques, mais pour rester sur la chose mainstream ou underground, des trucs comme ça, t'as des artistes dits mainstream, c'est, comment on dit, ça déchire, quoi.

0: Ouais, enfin, j'ai pas de souci particulier avec, avec ça. Ouais.
1: Peut-être juste, ça renvoie quand même à cette question-là, qui est effectivement de quoi on parle. Quand on parle d'engagement, de rap politique et de politique, je crois que c'est important de revenir aussi un petit peu sur à la fois ces nuances, ces notions, parce qu'elles peuvent être aussi déclinées de différentes manières, recouvrir différentes choses. Et peut-être qu'on peut dire un petit mot là-dessus. Ça veut dire quoi ? Est-ce que c'est cracher sur l'État et le gouvernement, sur la dire à CAB et le scandéo effort ? Est-ce que c'est dénoncer les pratiques de pouvoir, etc. Enfin voilà, je veux dire, ça recouvre mille et une choses, quoi, finalement. De quoi on parle quand on parle effectivement de politique ou même d'engagement, quoi, politique ?
2: Pour moi, c'est juste avoir des choses à dire. Et les revendiquer. Il n'y a pas de bonne ou de mauvaise façon de penser, ça reste propre à chacun, on a nos parcours, nos vécus, mais je pense que quand on a des convictions et qu'on fait de l'art, et il faut les dire, et à partir de ce moment-là, ça devient quelque chose. Il y a des gens qui s'y identifient, il y a des gens qui suivent, et ça crée une idée globale. Mais en fait, c'est juste un point de vue personnel qu'on élargit au monde. C'est-à-dire, on est des artistes, on est égocentriques.
1: Bon, on écoute ton égocentrisme... FRS, si tu veux bien, avec ce titre qui peut-être dérange, me dérange sur certains points, on y revient juste après, ça s'appelle Dérange, issu de ton dernier album.
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0: Bon, voilà l'indépendance version FRS. Mais c'est parfait. Alors, c'est tout récent. Hein. Je veux dire, ça fait partie de titre de ton dernier album.
1: EP.
0: Prolétaire.
1: Exactement.
0: Sorti il y a peu. Fin d'année 2025.
1: Ouais, novembre 2025, c'est ça.
0: Tout ça en lien aussi avec un bouquin L'Usine qui est paru ce début d'année, en janvier. Alors voilà, indépendance, il paraît que ça les dérange. L'indépendance, tu l'as défendue pendant des années. Et puis là, tout est en train de basculer pour toi. Et Dim l'a dit tout à l'heure, en fait, dans les années 90, certes, tout le monde voulait être numéro un, mais en fait, toi, tu le chantes encore mille fois au travers de tes morceaux. Et puis peut-être c'est le cas d'ici de tout le monde ou pas, vous le direz, mais tout le monde veut être numéro un, effectivement. Jusqu'où ? Et prêt à quoi ? Et donc, on va aborder cette question-là parce que bah, FRS, tu viens de signer sur une major. Enfin, alors indépendant à nouveau, hein, jusqu'où ? Jusqu'où on pousse le curseur ? Tu es signé via. Via.
1: Tiebreak, c'est via une branche break, de
0: voilà, donc c'est Wagram, quoi.
2: Ouais, c'est ça.
0: Donc voilà. Bah, t'as compris le sens un peu de.
1: Oui, je suis schizophrène, c'est ça qu'on essayait de me faire dire.
0: Ah, pas du tout. Puis non, c'est tout réalité. À ton honneur, hein. Tu sais, on est tous avec nos contradictions.
1: Alors déjà, je suis quelqu'un de très contradictoire, c'est une réalité. Après, pour le coup, au moment où j'ai sorti la musique, j'étais en effet indépendant. Faut savoir que moi, l'indépendance m'a coûté.

0: mes appartements, des dettes par-dessus la tête. Et j'ai beaucoup aimé la musique et beaucoup aimé l'art. Il y a un moment quand tu perds ta femme, quand tu perds ton appartement et quand tu perds absolument tout parce que tu investis dans ta musique, parce que ça coûte cher, parce que c'est compliqué d'avoir un boulot à côté. Entre arrêter le rap, ce que j'aime et ce qui m'anime, et avoir des gens qui m'appuient sans travestir ma musique, en me laissant une liberté artistique, en faisant ce que je peux et en me donnant une manne financière pour réaliser les clips que j'ai envie, faire manger mes collègues qui travaillent avec moi depuis 10 ans. Le choix est vite fait. Maintenant, comme je dis, le problème, c'est quand c'est des gens qui rachètent des artistes pour modeler leur musique et faire quelque chose de justement une petite soupe pour que ça passe pour tout le monde. Là, ça me dérange un peu plus. Si l'artiste est libre, qu'il peut s'exprimer et qu'il a les moyens pour faire sa musique, je pense que c'est une bonne chose et qu'on ne doit pas diaboliser l'industrie ou les majors dans sa globalité. Même si c'est ce que je fais, voilà, je
1: Et la liberté jusqu'où FRS? C'est-à-dire que là, tu vas véritablement basculer là dans un autre monde. Hein. Enfin, je veux dire,
0: Mais je suis déjà dedans, ouais.
1: c'est parti pour. Comment toi, tu te mets peut-être des garde-fous et jusqu'où tu te dis, voilà, tu vas rentrer dans un truc pour faire de la promo. Tu as déjà commencé quand même, tu vas sur beaucoup
0: Oui.
1: de plateaux et de chaînes, je dirais presque même commerciales, quand même, entre guillemets,
0: Oui.
1: Faire de la promo, magasin 4 lettres à Saint-Étienne, on t'a vu. Enfin, voilà. Donc, jusqu'où on va quand on veut rester libre et indépendant? Et la question pourra aussi vous être proposée, chers autres participants, participantes.
0: Ben, c'est assez simple. Moi, ma ligne directrice, c'est de garder mon entourage proche. C'est-à-dire qu'avec moi, je fais travailler mes amis. Mon ingé son, c'est mon ingé son depuis 10 ans. Mon beatmaker, c'est mon beatmaker depuis 10 ans. Je travaille toujours en famille. J'ai pas changé d'équipe. J'ai gardé les mêmes personnes. La seule chose qui change, c'est que voilà, aujourd'hui, j'ai des gens qui travaillent, qui gagnent un salaire grâce à ça. Moi, je gagne un salaire grâce à ça. Et je peux aller plus loin dans ma proposition artistique et aussi je peux me faire entendre. On parle d'avoir des convictions, d'être un peu politisé. Ouais, mais c'est bien, s'il y a 3 personnes qui t'entendent, qu'est-ce que tu vas changer? C'est une réalité. On fait tous de l'art pour être entendu. On ne le fait pas pour soi-même. Quand on fait un tableau, on a envie de l'exposer. Quand on crée une basket, on veut la vendre. C'est comme ça. En plus, on est dans un système qui fonctionne de cette manière. Moi, j'ai toujours voulu être entendu. J'ai toujours voulu avoir une voix qui porte. Aujourd'hui, j'ai l'occasion de le faire. On me donne les moyens de le faire. Je le fais. Maintenant, comme je te dis, si on me dit de changer ma musique, de faire ne serait-ce que censurer une phrase, je le ferai pas. Je quitterai le label et je me barrerai. Tant que j'ai ma liberté artistique, que j'ai les convictions et que je peux dire ce que je veux et que je peux aller où je veux, j'irai de partout là où on me donne la parole. Mais voilà.
1: Merci à FRS. Amine, vous voulez réagir.
2: Histoire que je capte, moi je suis vraiment bébé dans le rap, enfin je connais rien. Du coup, tout à l'heure, je vois un peu des yeux qui s'entendent autour de Bagram, c'est ça, Bagram?
0: Vagram,
2: ok. Est-ce que tu peux, soit toi ou Lionel, m'expliquer c'est quoi le sous-entendu derrière? T'as signé, ok, machin, t'es chez machin une franchise de Vagram, machin. Et j'ai une autre question pour toi aussi. Du coup, tu te sors un salaire, tu sors d'un salaire pour des gens, tu te fais ton équipe et tu t'en sors économiquement comme ça. Les conditions sans te demander de lâcher des trucs personnels ou confidentiels ou quoi, tes conditions, pas de salaire, mais tu as combien de temps de liberté pour ta signature et ça se passe comment toi, ta gestion de ce truc-là qui est en train de rentrer dedans pour avoir confiance là-dedans?
0: Alors Vagram, ça me fait regarder en l'air parce que c'est comme quand j'étais en industrie, je travaillais pour Nestlé. Je travaille pour des putes. Je suis désolé, je parle mal. Mais en vrai, voilà, on est un peu des esclaves d'un système et on se retrouve toujours à participer à un système qu'on dénonce, c'est une réalité. Du coup, je suis parti chez Vagram, donc moi c'est chez Tiebreak, c'est une sous-branche de Vagram, c'est une équipe un peu plus restreinte où ils choisissent leurs artistes et où c'est pas de la grosse production, on va dire de l'abattage où il y a 3 000 artistes de signés. On est 5 de signés, le développement il est fait sur nous et on est ensemble. Après, la suite de ta question c'était comment je m'en sors?
2: Voilà, en gros, c'est pas comment tu t'en sors, c'est t'as dit maintenant je sors un salaire et je sors des salaires pour une équipe.
0: Ouais.
2: Ok, ça fait c'est combien de temps? Ou alors est-ce que si c'est pas timé, c'est quoi les conditions pour que tu restes dans ces bonnes conditions pour toi pour produire en fait?
0: Que je devienne fort, que je me fasse remarquer. En fait, tu prends des avances et après la musique, ce que ta musique génère en streaming, en merch, en pub, en tout ça, ça va rembourser les avances et après tu vas toucher de l'oseille dessus. Donc tes avances, elles te permettent de vivre. En vrai, tu es censé les rembourser, mais en vrai, tu les rembourses pas. Du coup, ça te donne des libertés. Après, tu as des cachets, tu débloques l'intermittence parce que tu fais des concerts, tu fais des machins. Donc tu as une économie qui se développe pour toi et pour ton entourage. Après, honnêtement, là, pour moi, ça marche bien. J'ai de la chance. C'est le début, mais je suis dans un truc où on commence à me repérer, je commence à connaître des gens dans le rap, je commence à me faire entendre. Si je me loupe, je suis foutu. C'est pas grave, j'aurais gagné 2 ans dans ma vie où j'étais plus à l'usine et c'est déjà bien. Et au moins, il y a des gens qui ont mangé pendant au moins 2 ans. Si je réussis, je me mets bien avec moi, mes proches et ma famille. J'aurais déjà fait ce que j'ai pu.
1: Est-ce qu'il y a envie de réaction d'hymne non. Je vous pose en même temps aussi, vous autres, la question, hein, je veux dire, sur ce même point, c'est-à-dire que là, on parle quand même de, voilà, de musique business.
2: Juste, ouais, oui. Juste pour compléter, parce ouais. que, mais à mon avis, on n'aura pas le temps, ce n'est pas le propos. Ce qu'il a dit FRS, c'est la question d'Amine, c'est qu'il y a plus, il avait déjà dit en tout début, il y a plusieurs types de contrats que tu peux signer avec une maison de disques, tu vois, qui va du contrat d'artiste au projet, etc. Il y a les éditeurs, il y a le publishing, il y a tout un tas de choses. Et tu peux complètement rester, entre guillemets, en indépendant, mais être en contrat d'édition chez Warner, chez Universal, ou peu importe. Hein, tu vois, il y a plusieurs types de contrats que tu peux mettre en place.
1: Je précise quand même que l'intention n'est pas de diaboliser quoi que ce soit, qui que ce soit. Hein, c'est juste de comprendre et de qu'est-ce que ça vient, comme ça aussi évoqué, comment on se projette dans tout ça, comment on compose, etc. C'est une vraie question qui se pose même à tout niveau. Et on parle de business entre guillemets, en tout cas d'économie, c'est quand même le nerf de la guerre. Et moi, je trouve que dans ce rap d'avant et dans ce rap d'aujourd'hui, en tout cas des artistes d'aujourd'hui, je trouve que dans votre génération, en tout cas, elle est vraiment multi-casquette. Multitâche, polyvalente, ce qu'il n'y avait pas à l'époque. Je veux dire, à l'époque, tu étais un artiste, t'attendais un label, t'attendais un producteur, t'attendais. Aujourd'hui, vous êtes capable de tout mener, finalement, quasi de front. Et donc, vous avez quand même une sorte de conscience de l'économie de la musique. Vous êtes acteur de votre musique beaucoup plus qu'avant, finalement. J'aimerais savoir comment vous, voilà, sur ce point-là, les uns, une et autres, vous vous placez, comment vous pourriez en parler.
0: En vrai, on n'a pas le choix. C'est comme quand à l'époque, tu sais, t'étais caissier, tu vois, t'étais juste caissier ou machin, tu faisais juste une tâche. Aujourd'hui, t'es employé polyvalent, tu fais le ménage, tu fais machin, tu fais les comptes, tu fais trucs. La musique, c'est pareil. Le capitalisme a tiré un point où on est obligé de, économiquement, nous, tout faire. Et c'est dans tous les domaines. Artistiquement, c'est pareil. Et aussi, on a les outils pour. C'est plus facile. On a de la chance, on a les téléphones, on a les réseaux, on a accès à plein de trucs.
3: Moi, j'ai l'impression que les outils facilitent la chose et en même temps, c'est aussi notre fardeau. C'est-à-dire que les réseaux sociaux aujourd'hui, avec l'augmentation de la population sur ces réseaux sociaux-là, font qu'avoir la visibilité, c'est un calvaire. Et donc, des fois, on doit trouver des stratégies. On est obligé, comme tu dis, on est obligé de trouver des stratégies pour se vendre finalement, pour devenir un produit. Parce que la façon de consommer l'art et la façon de consommer la musique, elle a évolué avec ces outils-là. Donc ouais, c'est une lame à double tranchant finalement. On peut avoir plus de visibilité, mais il y a aussi beaucoup plus de personnes sur le marché. Donc il faut jouer le jeu finalement, il faut se vendre comme un produit, donc avoir des notions d'économie, effectivement. C'est compliqué.
4: Ouais, je rajouterais que c'est vraiment un monde parallèle, les réseaux sociaux, où tu t'en viens à te poser des fois des questions extrêmement tordues sur, enfin, qui viennent bien en contradiction avec ce que tu fais, ce que tu rappes, comment tu t'exprimes, et aussi dans un rapport très followers, être vu, être repartagé, qui est en fait complètement fucké parce que c'est pas le monde réel, donc il y a un vrai problème qui vient, enfin je veux dire, dans les cerveaux des gens réels, ça marche pas, ça peut pas marcher sur le long terme trop. Si t'es tout seul là-dedans, ça fait péter des plombs en fait. Donc ouais, c'est vraiment, il y a vraiment ce double truc de t'as le pouvoir de faire ta com tout seul, de faire parler toi, de jouer ce jeu un peu comme tu le sens, mais en même temps c'est aussi une prison. Parce que derrière il faut se démerder et que ça peut faire du mal en fait.
5: Et moi j'aimerais même rajouter que quand on pense promo, toujours se mettre en avant, parce que c'est vrai que du coup vu qu'on est tous sur les réseaux sociaux maintenant, il y a énormément d'artistes. On en vient même des fois à, enfin d'un côté c'est bien parce qu'on est polyvalent, mais on en vient même à faire des choses qui n'ont même rien à voir avec la musique parfois, ça peut être pesant aussi. Et j'aimerais rebondir sur le sujet de tout à l'heure qui disait que les textes sont moins engagés maintenant, beaucoup plus lisses. C'est aussi le jeu des réseaux sociaux, c'est que on sait que ce qui marche en général, sans vouloir rentrer dans le cliché du « ouais, les réseaux c'est mauvais, nanana », ce qui marche, c'est ce qui est le plus divertissant, le plus abrutissant. Et forcément, par la même occasion, en général, si on veut promouvoir un son sur les réseaux sociaux, il aura beaucoup plus de chances de se faire connaître par le grand public et de devenir mainstream s'il n'est pas trop engagé. Plus le son sera engagé, en général, ça marche moins, quoi. On peut pas trop prendre position sans que...
1: On va peut-être en parler juste dans le point d'après, même si le temps passe très très vite. Ferrez pourrait encore témoigner là-dessus, parce que lui, il a joué là-dessus, le côté provoque à fond, en allant clasher et fucker tous les rappeurs. Mais finalement, ça t'a été bénéfique. Hein.
0: Oui. Mais on y reviendra après, ouais.
1: C'est quand même Booba qui t'a fait ta grande com. Ouais, on y revient juste après. On écoute Tyree, justement, avec son titre, le seul dispo jusque-là. Hein. En tout cas, que j'ai trouvé. C'est en 7.

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0: Voilà, ancêtre extrait de Tairi. Tu veux nous présenter ce morceau, Tairi, justement ?
1: Oui, ce morceau, c'est mon premier single que j'ai sorti il n'y a pas très longtemps. Et je l'ai fait comme la plupart des textes, c'est-à-dire que sur l'instant T, j'avais beaucoup de choses dans la tête, beaucoup de choses que je ressentais. Justement, on parle des réseaux sociaux et c'est vrai qu'on voit énormément de misère, on voit de génocide, on voit des choses très très graves et constamment, on est beaucoup beaucoup surchargé de ces informations-là. Et il y a une forme d'impuissance et je me suis dit, bon bah, le seul point d'appui que j'ai, c'est mon art. Donc j'ai commencé à écrire, j'ai fait ce texte et en parallèle, en plus, j'en ai un peu plus appris sur mes origines, sur l'histoire aussi de mon pays. Il y a une histoire de finalement de colonisation et ça rejoignait tout ça et vraiment tout ce trop-plein, je l'ai mis dans ce texte et puis voilà quoi, ça a donné Ancêtre.
0: En tout cas, pour un premier single, ça rejoint un peu déjà ce qu'on a dit jusque-là, c'est-à-dire que ce rap qui a aussi pour vocation de dénoncer les injustices, de narrer une histoire ou des histoires souvent non officielles ou invisibilisées et de les mettre en lumière. C'est un peu le cas au travers d'Ancêtre, hein, où tu évoques justement l'histoire aussi de ces opprimés. Alors, ça nous amène justement à cette question peut-être de la liberté d'expression qu'on a commencé à évoquer tout à l'heure. Le temps passe très très vite et forcément, on ne va pas pouvoir tout aborder. J'en suis bien désolé. Mais est-ce que, par exemple, vous, les uns, une et autres, vous interdisez certaines choses, certains textes, certains mots, certains propos
1: Pour
0: une forme d'autocensure, quoi.
1: Ouais.
0: Oui, Tairi, vas-y.
1: Pour l'instant, non. Parce que, justement, ben, c'est là où on se dit il n'y a pas de diabolisation à faire d'un label et il y a forcément des conditions de vie qui vont nous obliger en tant qu'artiste à avoir besoin d'appui, de major, ça c'est sûr. Mais c'est vrai qu'il y a un moment où il va falloir trouver un équilibre parce qu'actuellement, il n'y a rien qui m'empêche de dire ce que j'ai envie de dire comme j'ai envie de le dire. Peut-être que le jour où je ferai un zénith, je ne pourrai pas forcément dire ce que je veux dire comme j'ai envie de le dire. Et c'est un équilibre en fait à trouver parce que j'ai envie de faire un zénith un jour dans ma vie et je pense que j'aurai un gros impact si je peux dire ce que je veux, mais comment est-ce que je pourrais dire ce que je veux ?
0: On pourrait avoir même la démarche inverse, de se dire plus j'aurai un zénith, plus j'aurai une audience, plus je vais au contraire dire des choses.
1: C'est ça, si on m'en empêche pas finalement.
0: Ok.
2: Ça va finir en Freeze Corleone où tu vas te prendre 150 000 euros d'amende et tu vas être interdit de tourner. Moi je me censure absolument pas, mais là ça commence à me coûter cher, tu vois.
0: Exemple,
2: vas-y, j'ai fait Rentre dans le cercle, l'émission de Fianso.
0: Ouais.
2: À cause de moi, ça a été démonétisé. Donc ça commence à poser des problèmes. Avant, je pouvais parler de politique, tout le monde s'en foutait, on me disait ouais, c'est cool. Là, ça y est, je commence à me prendre des bâtons dans les roues. Et on va m'interdire de certains trucs, de certains médias, de certains machins. Et en plus, les réseaux sociaux, c'est violent. Ça fait que t'as et l'avis du public qui va te défoncer si tu prends position, et en plus, t'as les puissants qui vont essayer de te faire taire. Donc en vrai. On a tous cette utopie d'arriver au zénith et de dire tout ce qu'on pense et droit dans les yeux aux gens et de les amener dans un combat. Mais la réalité, elle est beaucoup plus difficile parce que ceux qui tiennent les trucs, ils n'ont pas forcément envie de se faire descendre en public.
0: Et donc c'est quelque chose que vous conscientisez, ce risque finalement de l'empêchement, des représailles, des procès, des polémiques et autres, et de se dire je vais m'auto-censurer pour m'éviter, je ne sais pas moi, quel développement de carrière, de tournée, de concert et autres.
1: Oui, ça crée une dissonance cognitive au final, et je pense que dans ta carrière, il y a un moment où soit tu te dis j'arrête, je peux pas, soit tu te dis je me lisse, je pense. Après, tu peux peut-être te lisser en tant qu'artiste, mais je sais pas trop. Honnêtement, c'est une question que je me pose. Pour l'instant, je me la pose de loin, forcément. Mais c'est sûr que c'est difficile de répondre à cette question.
0: Dim ?
3: Ah si, juste, moi je parle pour moi, hein, pour mon écriture. Dans mon écriture, non, il y a des mots que je n'utilise plus, mais réellement, quoi. Voilà, il y a des choses, c'est devenu... il y a des mots que je n'utilise plus, ça va être le mot en N, ça va être le mot en B, etc. Je ne les utilise plus. Parce qu'effectivement, c'est continuer, à apprécier les gens qui le sont déjà assez, etc.
0: Ouais.
3: Ça, je n'utilise plus. Mais bon, après, on l'a dit, hein, et c'est le propre de l'homme ou de la femme, c'est d'être contradictoire. Il y a d'autres insultes que je suis capable d'utiliser, tu vois. Bon. Mais bon, c'est ça, on est tous
0: contradictoires. Ça perd l'hypopète, t'aimes bien.
3: Sapristi.
0: Sapristi. T'aimes bien aussi.
3: Non, le mot anglais, je ne l'utilise pas non plus. Tu vois, c'est le plus, je dis bien plus, puisqu'avant, on l'utilisait. Tu vois, je l'utilisais, perso.
0: Oui, Thierry.
1: Si on parle de ce type de censure-là, on en vient à la fenêtre d'Overton. Finalement, qu'est-ce qu'on est prêt à accepter et jusqu'où est-ce qu'on est prêt à y tirer cette fenêtre ? Je te rejoins complètement sur le fait que l'autocensure sur les notions d'oppression, de termes oppresseurs, etc. Je pense que c'est juste de l'empathie humaine que de se censurer là-dessus. C'est pas une instance étatique qui va faire qu'on va pas... C'est vraiment juste de l'empathie de base, quoi. Et là-dessus, ce type de censure-là me dérange pas, personnellement.
0: Je pense à des censures, parce que moi j'ai des exemples concrets d'affaires, je dirais presque en cours, quoi. Comment le conflit israélo-palestinien, par exemple, la Palestine, tout le monde s'interdit d'évoquer aussi le conflit et autres. Ceux qui l'ont encore fait récemment ont été menacés de suppression de concerts, de tournées, je pense à Médine, mais bon, des affaires, il y en a eu par le passé, hein. Je veux dire, la rumeur a été confrontée à ça, il y en a eu plein, hein, de toute façon. Je pense au groupe Knicap aussi, le groupe irlandais, là, par exemple, enfin, je veux dire, des coupes de subventions auprès de festivals, enfin, voilà, enfin, ça, c'est ce qui me venait comme ça un peu à l'esprit.
4: Du coup, au départ, tu posais la question de l'engagement politique. Et il y a mille formes, mais je pense que ça, c'en est une. Moi, j'ai admiré la rumeur écouée pour Là où poussent mes racines. C'est un des morceaux qui m'a fait le plus pleurer, rager de toute ma vie. Je le connais encore par cœur. Il m'a touché. Je pense que lui, la rumeur, Kazé, des gens à qui grave mon cœur rend hommage. Ils ont eu des difficultés face à ça.
0: On peut dire ça, 10 ans de procès sous sa peau, quand même.
4: Mais au travers de ça, elles se sont aussi éduquées à savoir répondre de leurs actes et de leurs paroles. Et ça, c'est une chose qu'on n'a pas envie de se taper l'histoire de faire. Mais moi, personnellement, j'avoue que c'est quelque chose dans lequel j'ai plus le goût de rentrer en mode « Bah vas-y, en fait, j'ai envie de dire tout ce que j'ai à dire ». Et j'ai pas encore, même sans penser à la censure, j'ai pas encore vraiment le niveau de ma personne pour dire vraiment les choses clairement et en face à toutes les personnes à qui je veux parler mal. Mais le jour où je le ferai et qu'elles me mettront en procès, et ben à ce moment-là, je prendrai ça aussi. Et je sais pas, je suis en train de dire un truc que j'espère c'est mon futur, mais j'en sais rien. Mais je prendrai ça aussi comme un entraînement d'aller chercher le meilleur avocat qui va aller dire que dans mes textes, ils sont assez bien formés pour que même si tu me tapes 10 ans de procès, à la fin, c'est toi qui as non-lieu, en fait. Ou tu vois que moi, je m'en ressors avec une victoire. Parce qu'il faut pas oublier non plus que ben, même si tu commences à perdre tous tes sous, à plus jamais pouvoir te produire et machin, bah tu gagnes grave de respect en fait de la part de gens qui écoutent et qui font attention à ça. Et ça, moi pour moi, quand on commence à parler de rap et de politique, je crois que c'est un curseur, c'est une donnée mathématique qu'on a un peu oubliée. Sûrement, ça fait fort partie de la stratégie cybernétique des réseaux sociaux, des machins comme ça. Mais on a un peu oublié qu'au final, on touche réellement des humains et des gens qui n'oublieront pas de la même manière qu'on peut réécrire 36 fois sur un disque dur. Bah, y a des trucs, moi, ils sont marqués dans moi, je les connais encore par cœur. Et c'est plus important pour moi, en fait, ça.
0: Et puis, il y a l'entourage, comme tu dis, enfin, être entouré, que ce soit sous des outils, des formes juridiques et autres, mais le côté collectif aussi qui fait force. Et je trouve qu'il y a aussi, alors là encore, vous allez me dire, c'est peut-être très subtil, mais il y a une forme de frilosité aussi, quelque part, encore, dans des choses qui nous semblaient évidentes il y a longtemps. Dim, je pense à... on parlait de 11-30 contre le racisme tout à l'heure. Même cette lutte-là, antiraciste, ou même antifasciste, on a vu les élections de 2004, on avait La Lutte est en marche, on avait ce collectif qui s'était mobilisé. On l'a vu plus frileux en 2024 quand le Rassemblement National a fait un score incroyable pour le titre No Pasaran, où là encore, ça a fait limite polémique que de faire un titre contre l'extrême droite et contre le racisme. Chose qui semblait, je sais pas comment dire, pas plus évidente ou plus facile, mais un peu quand même. Qu'est-ce que... vous pensez de ça, Jim, peut-être sur ce point. C'est une fausse
3: oui. Alors c'est comment dire, c'est relativement compliqué parce que effectivement, peut-être au niveau de, comme on a dit, mainstream, on a l'impression que le curseur a bougé, qu'ils sont un peu plus assagis, je mets des guillemets. Mais en fait, dans les choses qui se passent plus en bas, plus dans les souterrains, c'est tout le temps. Il y a toujours des groupes qui font des trucs de ce genre. Il y a des festivals qui se tiennent malgré tout, des concerts, etc. Alors c'est un peu plus confidentiel, mais en fait, cette espèce de culture, de contre-culture, comme on disait, elle existe toujours. Et elle est même, j'ai même envie de te dire qu'elle est, elle est forte, riche. Hein. Il y a tout un tas de choses qui se passent. Et même sur des artistes un peu... Bon, on a dit, il y a les gars de la rumeur, il y a Zec. Bon, des gens qui sont un peu plus exposés. Hein. Il y a Rosé, c'est des mecs qui continuent et qui vivent de leur musique. Et on peut en citer, il s'agit pas ici de donner une liste exhaustive. Il y a quand même des choses qui se passent. L'équipe Amédine, voilà, il y a des choses qui se passent.
0: Absolument. Le temps passe très très vite. On va laisser un peu la parole au public, mais juste auparavant, peut-être, j'aimerais vous donner. Je suis désolé. J'espère qu'on n'a pas trop, survolé et été trop superficiel sur la question. C'était un périlleux exercice quand même que d'aborder musique, rap et politique. Un mot de la fin. J'aimerais que vous ayez votre mot de la fin. L'idée était aussi là de vous donner la parole. Vous l'avez aussi sur scène, mais en tout cas là. Sur peut-être ce que vous voyez de votre activité et de votre rap ou du rap de demain. Enfin voilà, un petit peu votre phrase, votre mot, votre idée, comme ça là pour boucler ou quasi l'émission.
1: C'est important de toujours se remettre en question et de pas rester enclavé dans notre façon de penser le monde, parce que sinon il évoluera jamais. Donc parfois, quand on peut penser que quelque chose va être mainstream ou quand on va diaboliser quelque chose, ou au contraire, quand on va penser que ce qui est diabolique, c'est d'aller chercher la niche. Je pense qu'il faut toujours essayer de nuancer sa façon de penser. Et quand je dis nuancer, c'est pas ne pas prendre parti. C'est bien d'avoir des positions solides, c'est important. Et c'est toujours bien, pour solidifier ses positions, justement, d'aller chercher la nuance. Voilà.
0: Merci, Tahiri. FRS
2: Aimez-vous les uns les autres et soyez d'accord pour pas être d'accord. C'est important.
0: La cigale.
5: Moi, vous voyez ce que je voulais dire ? Je rebondis juste sur ce que Tahiri elle a dit. C'est vrai qu'il faut sans arrêt se remettre en question. Et moi, je vous encourage surtout à vous renseigner par vous-même de tout ce que vous avez appris dans votre vie, à l'école, peu importe où. Parce que c'est vrai qu'en général, il y a des choses, on va souvent se dire oui, bon, c'est comme ça parce qu'on m'a appris ça comme ça. Il faut se renseigner. Renseignez-vous par vous-même pour vous faire votre propre avis sur les choses, qu'on parle de politique ou de quoi que ce soit d'autre. Parce que c'est important d'avoir quand même un libre arbitre et une façon de penser qui nous est propre. Et voilà. Faites de l'art, c'est bien l'art. Soyez artiste.
0: Ça aurait été un vaste débat. Ça faisait aussi partie des questions que j'avais envie de vous poser sur qu'est-ce qui fait l'engagement, d'où ça vient aussi. FRS, lui, défendait l'idée qu'il ne faut pas aller à l'école. pourquoi pas. Bref, on ne peut pas tout aborder. Le mot de la fin, ou presque, vous allez l'avoir parce que vous allez vous emparer du micro pour le générique de fin, mais quand même, un mot de la fin.
6: Moi, je dirais que tous les morceaux de rap, c'est des invitations différentes des rappeurs et des rappeuses dans leur chambre, dans leur tête, dans leur monde. Et que déjà, d'un morceau à l'autre, ça n'a pas été écrit au même moment, ça ne baigne pas dans le même bain ni dans la même soupe. Et c'est aussi, c'est toujours partager son art, c'est toujours difficile et c'est, c'est une invitation, c'est des propositions. Du coup, juste le plaisir du rap pour moi, il est d'accepter cette proposition des rappeurs et des rappeuses à venir dans leur monde, dans leur tête et à écouter d'abord, écouter et ensuite partager et ensuite critiquer. Mais c'est ça l'ordre des choses pour moi.
0: Tu auras parlé au nom de complice. Et puis on va vous écouter d'ici un instant. Dim, tu voulais rajouter quelque chose ou pas ? Non ? Alors on vous donne la parole. Il y a 5 minutes, on peut prendre des remarques, des questions. On va faire au mieux et au plus vite. Je suis déjà désolé pour toute l'équipe du Fil. Et Louise, en l'occurrence. T'as vu, je vais m'excuser platement. Mais voilà, je t'avais dit que j'étais mauvais élève. Oui, normalement ça marche. Vas-y. Si il y a des questions là-bas, on peut en prendre une petite... Flopé là, comme ça.
7: Bonsoir, merci pour cette émission. J'aurais plusieurs questions. Plusieurs questions à Dim. Grandmaster Flash, quand il a sorti l'un de ses premiers grands maxi, c'était The Message. Et tu disais que, en fait, cette face A avait été une obligation. Alors, je ne sais pas si c'est The Message, mais que la face A avait été une obligation normative. Par opposition à la phase B. Alors, ouais. C'était un instrumental, hein. Moi je me souviens, la phase B.
3: C'est ça, c'est White Lines.
7: Voilà, et White Lines.
3: Et qui est réécrite en fait aussi.
7: Voilà, mais dans The Message, il dénonce en fait la drogue, Et toi, tu dis qu'avec avec White Lines, au contraire, ils décrivent la pauvreté et la tristesse. Quoi.
3: Du moins, ils racontaient la vie du quartier, la vie du ghetto, et c'est la drogue. Ouais. Donc, et on leur a demandé de, d'adapter, de changer.
7: Donc, en fait, ils dénoncent, mais on les empêche de dénoncer à cette époque-là.
3: Si, si, non. C'est devenu la norme, est devenue, ils dénoncent. Donc la première intention n'était pas forcément celle-là.
7: Voilà, c'est ça, c'est ça. Et vous opposez le rap festif un peu au rap politique, au rap conscient, et les chansonniers, vous opposez un petit peu les chansonniers français à ce rap conscient, alors que cette obligation normative, elle a été hyper dénoncée par Brassens, Brel, alors ils n'étaient pas du tout, on est d'accord, des rappeurs, mais qui à leur façon critiquaient et démontaient l'ordre établi.
3: Non, justement, c'est ça. Et je dis le rap français né à une période où il y a les MJC, il y a etc. C'est encore la gauche au pouvoir. Et au contraire, on c'est pas qu'on force, mais on dirige le rap français à ce que ce soit les successeurs des Ferré, Ferra, au contraire, de Brassens, etc.
0: Ouais, on les a pas opposés du tout.
3: On les a pas. Et résultat, on a l'impression que le rap français se doit d'être conscient. On a cette. Alors que pas forcément. Mais ça va être le cas, j'ai envie de dire, pour tous les jeunes issus des quartiers populaires ou de l'immigration, n'importe quel artiste. C'est-à-dire, ça peut être quelqu'un qui va faire un film. Tout de suite, on va lui poser des questions vis-à-vis de, j'en sais rien, ce qui se passe en Algérie. Le gars, il est ici. Où est-ce que je veux dire ou pas? Ça, c'est un problème très français, ça.
7: Et enfin, juste dans ta chanson, ton rap, où tu dis, si j'ai bien compris, nique La Fontaine, c'est ça? Ouais.
0: Okay. Ah, FMS Taga, ok.
2: Nique La Fontaine. J'ai laissé La Fontaine tranquille.
7: Ah, il n'y a pas le poète La Fontaine?
0: Alors, non, il chante Aznavour, FRS.
2: Non, j'ai insulté un paquet de rappeurs français, j'ai insulté quelques médias français.
7: J'ai compris ta mère, nique les putes, mais pas nique La Fontaine.
2: C'est vrai que j'ai dit ça, je suis très, très arrogant.
7: Ouais.
0: Mais il va progresser. Hein.
2: Je m'améliore chaque jour.
7: Non, c'est pas ça, c'est pas une critique. C'était juste pour comprendre le nique La Fontaine, qui était aussi un opposant au.
2: Non, mais pas du tout, voilà. Nique La Fontaine. Okay. Non, Repose en paix La Fontaine, j'aime bien beaucoup. Le livre à la tortue, incroyable.
0: Non, on n'a pas opposé les chansonniers. Il y a plusieurs paroles demandées. On va prendre plusieurs en addis, si peut-être il n'y a pas de questions directes. Chansonnier, je pense encore à Dominica récemment, là, qui vient de prendre position et de ne pas jouer à l'Olympia, pas jouer au Casino de Paris, parce que Bolloré, ainsi que les relais dans les gares et autres.
8: Bonjour. Merci pour l'émission. Moi, j'aurais juste une question par rapport à Jim. L'artiste là-bas, c'est Jim. Jim et Tahiri, ils ont dit comme quoi ils prenaient position sans prendre trop position par rapport au. C'est plus Jim qui a dit ça par rapport au N-word et au P, il le dit plus trop. Mais moi, je trouve justement que le dire, ça fait pas, ça contribue pas à l'oppression. Mais c'est justement parce que de base, ils n'étaient pas censés le dire. C'est-à-dire les blancs ou les gens qui s'approprient ça, ils n'étaient pas censés le dire. C'est-à-dire que dire que je ne prononce plus le N-word ou le P-word, je peux comprendre parce que le P-word, ça fait vraiment partie de l'oppression. Mais prononcer le N-word, c'est plus. Je vois ça comme quelque chose de communautaire, c'est vraiment en mode, effectivement à la base c'est une insulte, mais je vois ça plus comme une appropriation de, par exemple je peux dire, ah là je suis avec mon, je vais pas le prononcer comme ça, mais je peux le dire, je suis avec mon égo directement, tu vois, et le fait de dire que non c'est bon j'ai grandi, je prononce plus le N-word, etc., je trouve que c'est un peu, entre guillemets, pas, je vais pas t'insulter, mais un peu hypocrite, entre guillemets, de dire, non ça y est, je me s'agit, je prononce plus le N-word, alors que non.
3: Oui, non mais
0: il y a plein de positions là-dessus.
3: Ouais, c'est alors ça peut être compliqué effectivement, mais ce que tu dis, tu as complètement raison. Du moins, tu as raison dans le sens français, c'est-à-dire l'utilisation de ce terme a été repris par Césaire pour revendiquer quelque chose. Les Américains, c'est pas comme ça qu'ils l'utilisent. Ça reste un truc très esclavagiste. Tu vois, ils ne vont l'utiliser que entre eux. Et il est hors de question que quelqu'un d'autre ne puisse l'utiliser. Sur le N-word, on entend. Pour le N-word, on va vous dire, c'est négro. OK?
0: Ouais.
3: Eminem ne peut pas le dire.
0: Ouais.
3: Que les choses soient claires.
0: Je suis désolé, le temps passe vraiment très très vite. Je suis vraiment désolé. On pourra continuer la discussion aussi off et après. On va prendre une dernière ou deux s'il y a vraiment encore une. Allez, ouais, deux dernières.
9: Bonjour et merci. Merci beaucoup. C'est pour revenir un peu sur tout ce qui a été dit. Évidemment, on l'a beaucoup dit. Il y a une énorme dualité en chacun et surtout chez les artistes. Mais ne serait-ce que promouvoir notre musique actuellement, c'est sur les réseaux, c'est déjà super politique. On a pu le voir avec Tairi qui a pris une. Enfin, qui a pris des commentaires pénalement répréhensibles sur son titre Ancêtre. Enfin, c'est grave. On a pu le voir, je crois, avec Complice. Vous disiez, je ne sais pas, au début, que vous n'aimiez pas les réseaux. Vous n'étiez pas sur les réseaux.
6: On est sur les réseaux, mais on est très peu... on n'est pas très démonstratif.
9: Oui, tout à fait. Et même avec Ferestaga. Il y a une première question, mais vous y avez déjà répondu un petit peu, je vous ai entendu le dire, notamment FRS, de est-ce que ça coûte de faire du rap engagé et du rap politique, qu'est-ce que ça coûte, et on a pu vous entendre là-dessus, mais aussi comment on politise notre audience, parce qu'effectivement c'est bien d'avoir une audience, mais comment est-ce qu'on la politise, et est-ce qu'on choisit vraiment ses causes, c'est est-ce qu'on choisit ses causes, et si on choisit ses causes, comment on choisit ses causes. Voilà.
0: Une autre remarque là-bas. Si tu veux répondre, vas-y, pendant que le micro circule.
2: Moi, je pense qu'on ne choisit pas vraiment nos causes. C'est des causes qui nous sont induites. Après, les gens choisissent de suivre l'artiste qui parle de leur cause. Mais en vrai, ça vient à nous. C'est des trucs qui nous touchent. Je sais pas, c'est un truc que tu as vu quand tu étais gamin, un truc qui te révolte aujourd'hui, un truc que tu as vécu, de l'empathie quand tu as parlé à quelqu'un. Mais en vrai, on ne choisit pas de politiser. C'est du ressenti.
0: Question, remarque. Ouais.
4: Juste, c'est peut-être vite fait pour le dire à la radio, mais tu demandes ce que ça coûte de s'engager dans le rap. Moi, je veux poser la question à tout le monde. Ça coûte quoi qu'on arrête de le faire, en fait ? Parce que je crois pas qu'on est dans un monde dans lequel on n'a pas genre laissé beaucoup trop la parole à des gens contre qui il faut se bagarrer. Voilà.
10: Oui, une dernière question, c'est surtout pour Tairi et Complice, du coup. Est-ce qu'être une femme dans le rap, est-ce que c'est pas déjà être politique et engagé ?
1: on peut répondre. Taïri
0: et Zetuna qui vont répondre, ouais. Toutes les deux.
1: Oui, franchement, oui. Ça l'est complètement parce qu'on se rend compte qu'il y a encore pas mal de choses qui sont complètement intégrées dans le rap et dont les gens vont même pas se rendre compte. Mais rien que les temps de parole, même un truc tout bête, mais le fait d'être sous-estimé. Quand on dit qu'on fait du rap et quand on est une femme, directement on va être sous-estimé. Et les gens ne se rendent pas compte que si aujourd'hui il y a plus de mecs qui vont exceller, ou alors en tout cas qui vont dominer le domaine, c'est parce qu'on a empêché les femmes pendant des années de faire du rap. Donc forcément on part avec entre guillemets un temps de retard. C'est juste qu'on peut depuis pas très longtemps pratiquer ce type de domaine en fait. Mmh. Et il y a déjà des femmes qui excellent et qui mettent à l'amende la plupart des rappeurs que les gens aiment. Donc ouais, c'est déjà une prise de parti.
6: Ouais, carrément. Et tout à l'heure je disais, moi je me reconnais pas dans, enfin je me revendique pas du rap là de tous les artistes et rappeurs qu'on a cités, parce qu'en fait moi je me reconnais dans les gens et les rappeuses qui me ressemblent et dans la diversité des rappeuses qui sont apparues après en fait. Bon, évidemment, il y en a quelques-unes et tout, bien sûr, mais du coup, c'est très récent, en fait. Il n'y a pas... Aujourd'hui, être rappeuse, tu as quelques inspirations, mais tu fais quand même tes propres... Tu traces ton propre chemin. C'est pas... Il n'y a rien qui est déjà fait avant nous, là. Vraiment, on est encore en train de défricher. Et tu vois... encore une fois, tout à l'heure, par exemple, on s'est adressé à moi comme étant la danseuse du groupe... Parce que c'est trop chaud, enfin tu vois, c'est trop bizarre qu'on soit vraiment de rappeuses toutes les deux. Et ça arrive tout le temps, vraiment dans tous les espaces, tous les trucs. Et aussi d'autant plus d'être dans un binôme où passing mec, passing meuf, je passe en second très souvent, tu vois, dans les interactions et les choses comme ça. Je pense que toi aussi tu dois vivre ça. Dès que tu as un entourage masculin autour. Tu n'es plus le personnage principal de ton propre art. C'est assez fou comment ça peut se passer très très vite.
0: Dim, vous voulez rajouter quelque chose ? 2 secondes.
3: Oui, juste que c'est pas que le milieu du rap qui est masculiniste, etc. Ouais. Il faut surtout pas l'oublier en fait. Hein. Elles ont beaucoup de courage. C'est la société. On est le reflet de ça, quoi.
0: Merci beaucoup. C'était la très bonne question de la fin qu'on aurait dû aborder effectivement peut-être bien plus tôt, mais c'était tout à fait bienvenu. On est obligé de terminer. Je voudrais juste vous remercier tous et toutes ici de votre écoute. C'est pas terminé, il reste un morceau live ici qui va se faire avec Complice justement, parce que c'est le dernier projet qu'on n'aura pas écouté. Merci à vous tous ici et toutes, intervenants, intervenantes. Merci beaucoup de votre participation. Je voudrais juste préciser, je vais rester dans les dates locales. Comme ce sont des professionnels du réseau, vous retrouverez toutes les infos sur leur réseau ici et là. Vous tapez tout ça, vous trouverez. Juste, comme Radio Dio est une vieille dame, elle est moins branchée, moins connectée. Moi, je vais vous l'annoncer en radio que ici, au fil, pour le rap, on va dire d'avant, vieille garde, entre Kerry James qui sera là le 6 novembre, Assassin le 3 avril 2027, et ici, toujours au fil, FR Estaga sera présent le 11 juin en terrasse pour l'open mic Big Eye, et puis Tairi sera aussi présente le 4 juin, il me semble, Tairi avec Morgiane, gratuit également en terrasse. Ça, c'est pour les dates uniquement ici. Il y en a plein d'autres actualités, bien sûr. Et je laisse le micro à Complice pour ce dernier titre en guise de générique de fin. Merci à vous.
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1: C'était complice.
2: Merci.
1: Yao.
2: C'était rap politique. Merci beaucoup. Merci, merci, merci. Bonne suite à vous tous et toutes.

On a écouté Maëlle Taïna, ça a été suivi par Hélène Barbier, sortie sur le label canadien Bon Sound.

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On a écouté la douceur d'Opaque, le reggaeton de Boris Vian et à l'instant Fauzen sur le 8-9-5. Et tout de suite, une fausse question métaphysique, non question tout autant. Le passé est-il le présent? Le présent est-il le passé?

Si vos oreilles ont traîné l'underground rock des années 90, vous avez, il y a de fortes chances, croisé Diabologum ou Int, eh bien, des représentants sont toujours en vie. Et oui, on vient d'écouter Michel Clou, suivi de Arnaud Fournier, sur le 895.

a écouté les violons de Ravage, puis venu le Lille de la Réunion, le rock Maloya du groupe Sadoage sur le 895 de Radio Dio.

La Cuivraille, The Sound of Paros et le It Sure Is Good morceau enregistré par Fonte la Basse en 1972. 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

Tu viens d'écouter Balkan Taksim, puis Radio Tarifa. Et tout de suite, Radio Dio te laisse en confiance, en toute confiance, dans les mains expertes avec la guitare de Fabian Magnan sur le 895.

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0: On a écouté Alan Sparhawk, anciennement de Low et à présent en solo. Il a été suivi par Monsieur TG Gondar et Sons sur Radio Dio 89.5.
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Sorti sur Warrior Records, on a écouté Baby Volcano. Ça a été suivi par le duo de Fat Joe et Remy Ma. 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

0: Le projet Golden Bug a été suivi par Pale Jay, sorti sur le très bon label Colemin Records. 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

0: The Meters, Eleanor Friedberger, Fufanu et Herbalizer. 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

0: Charou et à l'instant Try the Truth en compagnie de Hassap Ferg. 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

analogisme à la petite cuillère avec Jan Tiersen et ses potes sous le nom d'ESB, Elektronische Staubband. Puis les guitares saturées de Michel Clou pour parler cicatrices.

Yepa, salut à toi, salut à vous, bienvenue dans le retour de la guinguette. Aujourd'hui avec un petit peu de retard, voilà, mais on est là, on est présent. Tranquille, pépère, sur le 895 de Radio Duo, ensemble pour une petite heure, tranquille, toujours autour de la chanson française. Et pas que, voilà, vous savez, on part aussi dans du rock, du punk, du reggae, enfin tout ce qu'on aime autour de la chanson française. Voilà, un petit coucou aussi au collectif Olémo, voilà, qui sont passés il n'y a pas si longtemps que ça, du côté du Club Spirit. C'était gratuit d'ailleurs, voilà, le collectif Olémo, on les a reçus plusieurs fois dans l'émission, dans le Retour de la Guinguette, dans Piscine Vibes aussi, on les avait reçus. C'est un collectif autour de la chanson française, voilà, c'est plein de groupes de chansons françaises qui sont regroupés, qui font des textes. Et là, ils nous préparent un spectacle qui a l'air très sympa, vous en entendrez parler, voilà, je pense, sur les réseaux, autour de, voilà, de l'histoire d'un mineur, voilà, toute l'histoire de la mine en chanson. Voilà, va falloir écouter ça. Autre info, allez, vu qu'on est en début d'émission, ne pas oublier, voilà, ce week-end, vous savez, les festivals, c'est parti. C'est le début des festivals, comme on dit festivals, je ne sais pas si ça se dit, mais en tout cas, c'est le début. Le premier gros festival, vous le savez, c'est du côté de Seikusukuzan, c'est ce week-end, voilà, festival punk. Alors avant, c'était le premier week-end de mai, maintenant, c'est le deuxième week-end de mai, parce qu'ils ont toujours peur de la pluie, mais je crois qu'on ne va pas y échapper. En tout cas, c'est à l'intérieur cette année, donc vous serez mouillé dehors, mais pas dedans. Et cette année, voilà, une super prog, et c'est même la première fois que je vois une prog comme ça. D'habitude, il y a plein de groupes étrangers. Là, pratiquement que des groupes français. Je crois qu'il y a un seul groupe étranger, si je dis pas de bêtises. Même pas, je crois que c'est que des groupes français. Je suis en train de regarder en même temps. Ouais, il y a du punk de Marseille, de Paris. Il y en a beaucoup de Paris. Du punk de Haute-Loire avec Descente d'Organes, voilà, qui tourne pas mal chez nous. Il y a Cannibal Mosquito aussi, un bon rock de côté de la Drôme. Il y a des Lyonnais, les Bongo Kids avec du street punk. Il y a des Marseillais. Il y a pas mal de Marseillais aussi, des Parisiens. Il y a du street punk aussi du côté de Metz 1984 aussi, j'avais déjà entendu parler. Voilà, en tout cas, si vous savez où aller ce week-end, ça va guincher tranquille pendant 2 jours. Bah, c'est 15€ par soir ou 20€ les 2 jours, pas trop cher. Voilà, premier festival du côté de la Loire, Seikusukuzan. Allez, nous on est parti en musique tout pépère avec un petit groupe que je vous avais passé un titre il y a un petit moment. Ça s'appelle Libre et l'extrait c'est Fantôme.

À l'instant, c'était le groupe Les Agités du Bocal qu'on avait déjà passé leur album, je crois que c'était leur deuxième album. Et là, c'est extrait de leur troisième album qui est sorti le 20 mars 2026. Ça s'appelle Super Ordinaire. Voilà, un rock un peu déjanté et humoristique. C'est voilà, c'est, ils passent beaucoup dans les festivals, j'ai vu. Donc, c'est vraiment des bêtes de scène. Voilà, un peu déjanté comme on aime sur le 895 de Radio Duo. Allez, on avait commencé avec le groupe Libre. Juste après, c'était Louisville avec sa voix un petit peu à la Arnaud, à la Bachung. Et juste après, c'était Nicolas Pogam. On repart avec un grand de la chanson française en ce moment. Ça s'appelle Léline Renaud, ma copine narcoleptique.

C'était notre moment espagnol dans le retour de la guinguette avec le groupe Los Guerreros. Et puis à l'instant, c'était le groupe Sidi Huacho. On repart avec un groupe qu'on aime particulièrement, Zufris Maracas, extrait de l'album Chaîne de vie. On va s'écouter Et si demain. Et puis on va enchaîner ça avec le dernier album de la Cafetera Aurora. On en reparlera tout à l'heure. On écoutera deux, trois morceaux de ce nouvel album qui s'appelle My Path. Alors je sais pas si je prononce bien, c'est écrit P-A-T-H. La Cafetera Aurora. Alors je dirais pas de combien d'albums, c'est au moins le sixième, voire le septième. Mais c'est du lourd, il passe bientôt du côté du fil le vendredi 29 mai, on en reparle après, on repart en musique tranquille.

peu une chanson pour elle, même si la vie est pas facile tous les jours. Allez, on repart avec une belle voix féminine, Carmen Maria Vega. Elle est extraite de son album où elle reprend du Boris Vian. On va s'écouter La Complainte du Progrès.

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À l'instant, c'était le groupe Stupeflip, voilà, avec leur raga d'Halloween, tranquille. Et puis on s'est écouté juste avant un petit coup de Soviet Suprême avec Made in China. Il y avait Nemo avec Bateau Fantôme. Et là, comme je vous ai dit, ben voilà, il est déjà presque à la fin, vu qu'on a commencé un petit peu en retard. On va se la finir, comme on l'avait dit, avec le dernier album de la Cafetera Roja, voilà. Ça s'appelle Miranda et l'album, c'est My Path. Allez, on se la finit tranquille. Je vous rappelle que ce week-end, voilà, si vous voulez les guincher, le premier festoche dans la Loire, c'est du côté de Seyssou-Couzan, festival punk 100% français cette année. Voilà, c'est sur 2 jours, vendredi, samedi, pour un paf de 20 balles les 2 jours ou 15 balles par soir. On se dit à la semaine prochaine, tranquille, on se la finit cool, comme on aime. Petite Cafetera Roja, tranquille, pépère. Ciao, ciao, portez-vous bien.

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3: Et bonjour à toutes et à tous et salut Caro.
4: Bonjour Jess et bienvenue à toutes les auditrices.
3: Vous écoutez Globule Radio, la radio de la vallée de Chamonix. Bienvenue dans Aura des Pâquerettes.
4: Et aujourd'hui, retrouvez l'émission sur les antennes des radios associatives Auvergne-Rhône-Alpes.
3: On remercie d'ailleurs Aura FM, la fédération qui les rassemble, d'avoir permis l'organisation de ce programme.
4: Tout à fait. Et ça fait particulièrement sens aujourd'hui, hein, parce que l'aventure que l'on vous propose de vivre dans cette émission spéciale traverse justement une partie des territoires qu'elle couvre.
3: Un territoire à la fois géographique et radiophonique.
4: Au fil du Rhône.
3: Le temps de cette émission, on vous invite à embarquer pour une aventure à vélo qu'on a vécue ensemble, une aventure portée par Globule Radio.
4: Une traversée à partager, à ressentir.
3: Et peut-être à imaginer à votre tour.
4: Et cette traversée, c'est celle de Genève jusqu'à Pierrelatte, le long de Via Rhôna. Pour celles et ceux qui l'ignorent, Via Rhôna, c'est une piste cyclable emblématique de plus de 800 km. Elle part de Saint-Gingolf à la frontière suisse, au bord du Léman, et se termine soit à Port-Saint-Louis-du-Rhône, soit à Sète.
3: Cette aventure, on a décidé de la vivre avec Globule Radio et de vous la faire vivre à votre tour à travers un podcast. La tête au-dessus du guidon.
4: Chaque épisode retrace notre propre expérience de Via Rhôna. Il raconte également la vie derrière cet itinéraire.
3: 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Pour celles et ceux qui sont à jour, déjà merci pour votre fidélité, mais sachez qu'un nouvel épisode sort deux fois par mois, le jeudi.
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3: 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Donc aujourd'hui, dans Aura des Pâquerettes, Globule Radio vous propose d'enfourcher un vélo et de tendre l'oreille. Bien plus qu'un simple podcast de voyage, c'est une véritable traversée sonore de Via Rhôna. Alors qui derrière ce projet ? Il y a moi, Jessica Compois, cofondatrice de Globule Radio. J'ai imaginé ce projet pour répondre à un appel à projet lancé par la direction de la culture Auvergne-Rhône-Alpes. Cet appel à projet s'intitule « Patrimoine et numérique ». Mais aussi parce que j'avais très très très envie de sentir le vent dans mes mollets tout en découvrant les richesses patrimoniales de cet itinéraire.
4: Et il y a moi, Caroline Sénécal, journaliste pour Globule Radio également. Ensemble, on a parcouru la route à vélo, micro ouvert, pour raconter les paysages, les patrimoines et les rencontres qui jalonnent cet axe emblématique.
3: Alors vous vous demandez peut-être comment on a travaillé. On a fait deux voyages sur l'itinéraire avec des vélos de compète, faut bien le dire,
4: oui,
3: parce qu'on n'a jamais eu mal aux fesses. Et ces vélos nous ont été mis à disposition par Moustache Bike, qu'on remercie d'ailleurs tellement. Le premier voyage de Genève à Lyon, puis de Lyon à Pierrelatte. Et lors de ces deux voyages, on a rencontré certains acteurs et actrices de l'itinéraire. On a enregistré de la matière sonore pour produire 30 épisodes immersifs consacrés aussi bien à des sites naturels qu'à des lieux historiques, industriels ou culturels.
4: Mais la tête au-dessus du guidon, ce n'est pas seulement un podcast. Entre paysages, rencontres, patrimoine, c'est un véritable carnet de voyages sonores, immersif et géolocalisé grâce à l'application Caracal.
3: Et la géolocalisation, c'est vraiment ce qui rend ce podcast particulièrement singulier. Les épisodes sont diffusés via l'application Caracal, une plateforme qui permet d'écouter des contenus au moment précis où l'on traverse les lieux évoqués. Le bon récit, au bon endroit, au bon moment. Une façon de transformer le voyage à vélo en expérience augmentée où le territoire devient lui-même décor sonore et matière narrative. Avant de rentrer dans le vif du sujet, Zoufri Maracas nous emmène en vélo jusqu'au Sahara.
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0: De retour dans Aura des Pâquerettes pour un voyage sonore en compagnie de Globule Radio et de son podcast La tête au-dessus du guidon.
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0: Donc la région Auvergne-Rhône-Alpes a choisi de nous accompagner en partie pour porter ce projet. Et nous, on était vraiment trop contentes de partir à la découverte du patrimoine de Vierona.
1: Et tous les patrimoines culturels, industriels, naturels. Vous l'aurez compris, aujourd'hui, on vous emmène à la découverte de paysages et d'histoires sur les terres de radio locales qui, comme nous le faisons chez Globule Radio, racontent leur territoire. Tout au long de cette émission, on vous emmène avec nous sur la route pour retracer l'itinéraire Vierona. Et on ne va pas se mentir dans quelques-unes de nos galères aussi. Hein. Pas vrai, Jess?
0: Ah bah c'est ça l'aventure, non? Allez, chères auditrices et auditeurs, en selle!
2: Étape 1, de Genève à Vulbens. 30 km de la Suisse à la France. Cher Carnet. Ou je sais pas trop comment je vais t'appeler, mais pour l'instant, tu t'appelleras Carnet. Aujourd'hui, c'est le grand jour. Il est 9h26 pétante et je t'écris depuis le train, juste avant d'enfourcher mon vélo.
0: Alors oui, cette voix, c'est celle de Romane. Parce que l'aventure de Globule Radio sur Vierona s'est construite en deux temps. Avec un premier chapitre en compagnie de Romane et moi. Nous sommes partis de Genève jusqu'à Lyon, avant que Caroline ne reprenne le relais jusqu'à Pierrelatte, dans la Drôme. Mais c'est donc à Genève, territoire couvert par Radiozone, que tout commence.
2: Tu vas pas me croire, mais on s'est déjà arrêté. Pas qu'on soit flemmarde et qu'on n'ait pas envie de pédaler, juste parce qu'on a découvert un endroit bien sympa en suivant les quais. Alors il fallait ouvrir les yeux, parce qu'à première vue, tu peux passer à côté sans les voir. Pourtant, tu gardes ton vélo devant la jetée, tu traverses une petite passerelle, des escaliers, et te voilà au bain des Paquis. Des bains publics, trop chouette. Après Genève, on a suivi un petit peu le Rhône, mais on s'est vite éloigné pour traverser les villages suisses. On a pédalé pas mal à travers des forêts et des champs, avant de passer la frontière pour la France. Après la frontière, on a fait un petit détour pour traverser une réserve naturelle aussi. C'était marrant, mais attention, il fallait s'accrocher au guidon. Ça tremblait tellement sur les petits cailloux que j'avais les mains qui grattaient.
6: Je suis vraiment heureuse d'être ici. C'est hyper reposant. J'ai déjà l'impression d'être partie depuis deux jours.
1: Vous venez d'entendre un extrait du premier épisode de La tête au-dessus du guidon, le podcast de Globule Radio sur Vierona. Soit les tout premiers instants du voyage. Et je partage le ressenti de Romane. C'est fou comme, dès les premiers kilomètres, j'ai eu l'impression que le temps ne s'écoulait plus du tout de la même manière. Je me souviens avoir ressenti ça, bien entendu un peu plus tard dans le parcours, vu que j'ai pris le relais de Romane à Vienne, donc à l'étape 8. Mais c'est comme si le vélo étirait les journées, les rendait plus denses. Entre le défilé du paysage, les rencontres, les découvertes. Mais toi, Jess, à ce moment-là, tu entames ta première étape avec Romane. Une étape de 33 km, quand même, de Genève à Vulbens. Qu'est-ce que tu ressens à ce moment-là?
0: Franchement, j'étais excitée, mais comme une puce. J'avais trop hâte de commencer cette aventure qui mêle tout ce que j'aime, en fait, le vélo, le son, l'écriture et la visite de nouveaux lieux.
1: Et il y a un moment qui t'a particulièrement marqué?
0: Oui, en fait, en partant de Genève, il y a quelque chose de frappant. On quitte vraiment la ville pour observer une nature douce et beaucoup plus présente. Mmh. Elle reprend ses droits. Et petit conseil pour celles et ceux qui nous écoutent, c'est surtout parce qu'on a décidé d'emprunter une variante par la réserve naturelle des Têpes de Verbois. Instantanément, le décor change et on sent que le Rhône et ses environs ont réellement quelque chose à nous raconter. Et ça vaut vraiment carrément le détour.
7: Ne serait-ce que pour l'envol du héron cendré qui nous accueille sur l'itinéraire. Majestueux. J'ai du mal à croire que l'espèce a failli s'éteindre en Suisse avant sa protection en 1925, tant on en croise. Il est redevenu comment? C'est chouette. Plus de 50 espèces d'oiseaux vivent ici. Tourterelle des bois, rossignol, bruant zizi. Oui, bruant zizi. C'est un passereau. Tous nichent ici. C'est un paradis pour libellules, criquets, papillons qui accompagnent nos vélos. La réserve a été aménagée pour que les visiteurs puissent observer la vie des étangs sans en déranger la faune et la flore. Ici, la nature palpite. Les berges du Rhône sont très convoitées. De grands travaux ont transformé d'anciennes exploitations en étangs luxuriants et les terrains vagues ont fait place à de magnifiques prairies. Aujourd'hui, elles sont totalement rendues à la nature.
1: Un nouvel extrait de La tête au-dessus du guidon, celui où on entend ta voix pour la première fois, Jess, celui où tu parles à ton carnet aussi pour la première fois. C'est l'épisode 2. En traversant cet espace très préservé, presque hors du temps, j'ai l'impression que c'est un moment de respiration dans le voyage pour vous. Il y a quelque chose de très fort dans cette sensation. Et j'ai ressenti ça aussi sur certaines étapes. D'un seul coup, le bruit disparaît et c'est un peu comme une parenthèse. Et on oublie presque tout le reste.
0: Ouais, c'est vrai, il y a un côté sauvage très reposant dans cette réserve. Et on retrouve d'ailleurs cette même sensation lorsque l'on traverse la réserve naturelle de l'île du Beurre, dans l'étape Vienne-Sablon, qu'on a fait ensemble d'ailleurs.
1: Bien sûr.
0: On devient un peu témoin du Rhône sauvage, mais sur Viarona, le décor change très vite. Et à peine sorti de la réserve des Têpes de Verbois, le calme disparaît et on entend au loin l'aéroport de Genève.
1: Et à ce moment-là, justement, vous poursuivez l'itinéraire avec Romane en direction de Vulbens. Mais après quelques coups de pédale, vous décidez de quitter brièvement Viarona.
0: Exactement, puisque l'objectif, c'est quand même de découvrir des sites, des paysages ou de partir à la rencontre des gens. Et après une descente assez grisante, on tombe sur le barrage de Génicia. Et c'est là que l'on rencontre Jacques Dohen, directeur de Auron Tourisme.
5: Du vent dans les mollets, encore. On arrive au fond d'une gorge verdoyante. On traverse le Rhône à vélo par le dessus du barrage voûte. Sur ma droite, du côté de la retenue, je remarque des dizaines de ballons. J'imagine toutes les parties de foot stoppées pour cause de ballons perdus.
8: Mais il est où le ballon ?
5: Le précédent barrage est en Suisse, donc la retenue supérieure vient de la réserve des Têpes de Verbois que l'on a traversée lors de notre étape précédente. 23 km de retenue, presque un lac. J'imagine que des villages ont été inondés par la construction du barrage de Génicia, comme à Tignes. De l'autre côté, c'est vertigineux. Plus de 100 mètres de haut, on longe le bâtiment de la CNR, la Compagnie Nationale du Rhône, très présente sur Viarona.
0: Alors, cet épisode 3, du moins l'extrait que vous venez d'entendre, illustre bien ce qu'on vit en pédalant le long de Viarona. Un peu d'histoire, un peu de vie, un peu de nature. Et maintenant, la douce voix de Clou nous enveloppe et on part sur son vélo avec elle. Clou, vélo.

0: Vous êtes de retour dans Aura des Pâquerettes pour un voyage sonore en compagnie de Globule Radio. Je suis avec Jessica et bien sûr notre podcast La Tête au-dessus du guidon.
1: Le barrage de Génicia, c'est un site industriel complètement intégré dans le paysage. Pour l'anecdote, il a mis 10 ans à voir le jour. La construction a été freinée par la guerre, mais aujourd'hui, 11% de l'électricité produite sur le Rhône provient de Génicia. À son inauguration, on a appelé l'un de ces déversoirs immenses le Niagara français. C'est ce genre d'anecdote un peu rigolote qu'on parvient à trouver à chaque coup de pédale sur Via Rhôna. Mais c'est pas le tout. Après toute cette énergie, ce bruit et cette puissance, on reprend nos vélos électriques. Heureusement, pour arriver à Seyssel. Et là, je peux vous assurer qu'entre monts et vallées, on est heureuse qu'il le soit.
2: 11h55, frontière invisible. L'écriture de cette phrase débute en Haute-Savoie et se termine dans l'Ain. J'adore.
3: 17h, quelque part sur le Rhône.
2: Me voilà en train de t'écrire depuis un bateau. Alors non, on n'a pas abandonné nos vélos, t'inquiète pas, le projet Via Rhôna tient toujours. Simplement, on peut faire une croisière avec l'office du tourisme, donc on en profite. Attention, hein, c'est pas n'importe quel bateau. On a embarqué dans un vieux bateau en bois à fond plat qui reprend les caractéristiques des grandes barques de l'époque qu'on appelait les Seyssélandes. La classe, non? Au gouvernail, aujourd'hui, Jacques et Lucie, nos précieux guides qui connaissent le coin comme leur poche. Parfois, Jacques coupe le moteur pour nous immerger dans l'ancien temps. Et oui, à l'époque, pas de moteur, les barques suivaient le courant. Alors, à la décise, nouveau mot débloqué, merci Jacques, c'est-à-dire en descente, dans le sens du courant, ils mettaient 18 heures à aller jusqu'à Lyon pour porter leurs marchandises. Au retour, par contre, c'était beaucoup plus compliqué. Allez, je te laisse deviner. À ton avis, combien de temps ils mettaient pour monter? Le double? 36? Le triple? 54 heures? Ah non, non, non, non, non, rien de tout ça, ça se comptait pas en heures, mais en jours, t'imagines? Alors 2 jours, 5, 10, non, non, non, 18 jours pour remonter le Rhône de Lyon jusqu'à Seyssel, 18. Il fallait imaginer le truc, hein, car les bateaux étaient tirés à l'aide des chevaux et des hommes qui les tractaient depuis les rives. C'était pas une vie facile, hein, à l'époque. Mais bon, fallait bien, car c'était le fonds de commerce du coin. Jacques m'a expliqué que les Seyssélans exportaient de la pierre blanche, du schiste, du bon gruyère de Suisse, le bon c'est moi qui me suis permise de le rajouter, et du vin à Lyon. Puis ils remontaient du sel jusqu'à Seyssel et continuaient en charrette jusqu'à Annecy ou Genève. Car au-delà d'ici, le Rhône s'enfonçait dans des gorges très étroites, tellement étroites que l'eau disparaissait par endroits complètement. D'où leur nom, les pertes du Rhône.
0: Un nouvel extrait de La Tête au-dessus du guidon, le podcast de Globule Radio qui vous fait voyager sur Via Rhôna. C'est une émission spéciale aujourd'hui à retrouver sur le 90.5 FM, mais aussi sur les antennes des radios associatives Auvergne-Rhône-Alpes, Aura FM. Alors bon, je m'avance peut-être un peu sur l'itinéraire par rapport à l'étape où on est avec vous là, chers auditeurs. Mais je trouve que cette portion a fait écho à de nombreuses étapes de cette route à vélo. Surtout la longue traversée de l'île du Beurre, le site naturel de Tupin et Sémont, dans le département du Rhône, jusqu'à Tain-l'Hermitage dans la Drôme. Tout du long, on croise de nombreux ponts suspendus. Et en fait, c'est parce qu'on pédale sur les traces des mariniers. Bon, pour celles et ceux qui l'ignorent, comme moi avant de faire Via Rhôna, hein, j'avoue, les mariniers, c'était ces hommes du fleuve qui, avant les moteurs et la vapeur, tractaient les bateaux pour remonter le courant. Et comme l'a bien présenté Romane dans l'extrait de l'épisode 4 que l'on vient d'entendre, on appelait ça le halage.
1: Eh ouais, c'est un beau résumé ça. À l'époque, des chevaux et parfois une cinquantaine d'hommes tiraient les embarcations depuis la berge par un long câble fixé à la proue. Ils avançaient sur ce qu'on appelait le chemin de halage, justement. Et même si tu brûles quelques étapes de l'itinéraire en parlant de cette portion, Caro, tu mets en avant quelque chose de très vrai. Pédaler le long de Via Rhôna, c'est avoir accès à 2000 ans d'histoire en quelques coups de pédale. Mais pour le moment, pour celles et ceux qui nous écoutent, depuis le début de cette émission, nous ne sommes qu'à Seyssel.
0: Soit à 50 km de votre point de départ. Mais dès le lendemain, vous reprenez la route direction Chana, la petite Venise savoyarde, rien que ça. D'ailleurs, j'imagine que là encore, on peut parler d'un changement de décor radical, non?
1: Ah bah ouais, c'est le moins qu'on puisse dire. Hein. Sur cette portion, je me souviens que les indications pour suivre l'itinéraire Via Rhôna étaient quelquefois un peu floues. C'est quand même souvent un petit panneau vert à suivre, hein, l'histoire. Mais parfois, c'est une simple flèche tracée au sol. C'est un peu rigolo quand même. Mais ce qui m'a le plus marqué sur cette étape, c'est l'odeur de vache, des champs et surtout de l'ail des ours. Tout ça était très bucolique, en fait. On continue de longer l'eau. Le paysage défile et on voit qu'en pédalant, on se rapproche du Bugey. Les premières vignes se dessinent. C'est doux. On ralentit, on prend le temps pour atterrir à Belley, un territoire encore bien différent de ce qu'on a traversé.
0: Territoire, je le note, hein, particulièrement reconnu pour sa gastronomie d'ailleurs.
4: Plus que Jessica, elle a discuté avec la personne qui nous a vendu la bouteille et elle a recueilli des infos que je trouve assez chouettes. Tu savais, toi, que le Bugey et le vin, c'est une grande histoire d'amour qui remonte à très, très, très longtemps ? Apparemment, les premières traces retrouvées datent d'un temps où l'on parlait encore de la Gaule. Genre, Astérix et Obélix se mettaient peut-être des caisses avec du vin du Bugey. Tu te rends compte ? Non mais c'est ouf ! Hop, hop, hop, petit sanglier, petite potion magique et petit verre de roussette ? Oui, je sais, ils n'ont pas existé, mais laisse-moi rêver, car j'adore l'image. En tout cas, pour redevenir plus sérieuse, apparemment, les premiers écrits qui prouvent l'existence de vignobles dans les abbayes datent d'à peu près 1000 ans. Et oui, quand on dit que le vin n'a pas d'âge. Autre chose qui est assez déconcertante, c'est qu'il y a encore pas si longtemps que ça, il y avait beaucoup plus de vignes dans le Bugey. Faut s'imaginer que milieu fin du 19e, les vignes représentaient pas moins de 7000 hectares du Bugey.
0: Dans l'épisode 6 de La tête au-dessus du guidon, on ressent réellement cette histoire d'amour millénaire entre un territoire et le vin. Et c'est fou parce que tout semble être relié à cette culture. Et je me permets de refaire un parallèle. Ça me fait beaucoup penser à une autre étape du parcours, celle entre Tournon-sur-Rhône et Valence. On avait été accueillis chez Fabrice pour la nuit à la Casa Marta. Et là aussi, on avait bien pris le temps de découvrir le territoire autrement, les gens autrement, à travers la gastronomie. Au menu, une crique ardéchoise. Alors pour celles et ceux qui ne savent pas, c'est une sorte de galette de pommes de terre ardéchoise. Un dessert à la châtaigne, bien entendu, et un peu de vin. Et finalement, c'est peut-être ça aussi la magie de Viarona, ces moments de partage, ces petites parenthèses qui donnent une autre saveur au voyage, en fait.
1: C'est vrai, on pédale, mais on ne fait pas que traverser des paysages, en fait, sur cet itinéraire. On traverse aussi des histoires.
0: Des histoires qui s'ancrent vraiment dans les lieux.
1: Et on ne va pas se le cacher, certains lieux marquent autrement, plus profondément.
0: Ouais. Il y a des étapes où le voyage prend vraiment une autre dimension.
1: C'est ce genre de portion de Viarona où le paysage laisse place à la mémoire, à une histoire plus lourde aussi. Et pour moi, vraiment, la maison d'Izieux reste l'une des étapes incontournables qui m'a vraiment marquée sur l'itinéraire.
5: Je passe le portail, les jambes rendues fébriles par la montée ou peut-être par la beauté de ce lieu si paradoxal. Je garde mon fidèle destrier auprès d'un monument où est inscrit « On ne renie pas son enfance ». C'est une citation de Dominique Blondeau qui se poursuit ainsi. On l'enfouit au fond de son cœur et l'ombre portée, l'ombre magique, devient un symbole. La Maison d'Izieux est un centre de ressources documentaires sur la Deuxième Guerre mondiale. Ici, on construit, on renseigne la mémoire pour ne pas oublier. C'est aussi un musée mémorial inauguré en 1994. 40 000 personnes chaque année visitent ces différents espaces, dont la moitié de scolaires. C'est un lieu très spécial, très chargé. C'est un lieu de tragédie, mais aussi et surtout un lieu de joie. Ici, ont été raflés 44 enfants. Mais avant l'horreur, ici on rit, jouait et espérait des enfants. La rafle a eu lieu 2 mois avant le débarquement. Face aux gerbes de fleurs devant l'entrée de la maison, je me recueille. Je dessine cette maison cossue au volet bleu clair à l'aquarelle. Et je pense à eux. La beauté du lieu tranche avec l'horreur. Tapis de pâquerettes, vue plongeante sur le Rhône, fontaine, soleil. Je me ressaisis lorsque je comprends que la maison d'Izieux n'est pas un lieu de deuil, mais un lieu de vie. Miron et Sabine Zlatin ont accueilli ici plus de 100 enfants, entre mai 43 et avril 44. Ils ont donc réussi à en sauver 60. C'est un lieu de contraste. Les enfants ont été heureux ici.
0: Un extrait de l'épisode 7 de La tête au-dessus du guidon, épisode très fort. J'imagine que ce lieu, c'est un lieu qui marque et qui reste, hein, Jess ?
1: Ouais, c'est vrai qu'après Izieux, on repart pas tout à fait de la même manière. Hein. J'étais profondément chamboulée et tellement émue par toutes les personnes qui travaillent, qui œuvrent au devoir de mémoire. Donc à la maison d'Izieux, j'avais rencontré Christelle Buty. Et vraiment, j'avais l'impression qu'elle me parlait de de tous ces enfants en fait qui ont été raflés et tués à la maison d'Izieux, qui elles m'ont parlé comme si c'était ses petits cousins, quoi, ses petits frères. C'était vraiment vraiment puissant.
0: Ça devait être très fort.
1: Mais il faut tout de même repartir à ce moment-là pour poursuivre l'itinéraire via Rona. J'avais laissé Roman à Belay, dans la gastronomie de Belay. Donc voilà, il fallait repartir la retrouver et le voyage continue. Donc je crois que pédaler après ce stop m'a permis de transformer aussi l'émotion un petit peu. Bien sûr, je suis restée un petit peu fébrile longtemps, mais je sais qu'il faut aussi laisser de la place à autre chose maintenant.
0: Laisser la place à la suite du parcours, ouais, de l'itinéraire. Et justement, la prochaine étape, il me semble que c'est celle de Grosnay-la-Balme-les-Grottes, qui vous invite à faire le tour du village de Brangues pour profiter d'un superbe panorama. C'est ça, Jess ?
1: Ouais, c'est ça. Bah. Puis à Brangues, bah oui, c'était une étape vraiment sympa, toute cyclable, avec des super points de vue sur le Rhône et les massifs autour. On retrouve le plaisir simple de pédaler. C'est toujours hyper agréable, ouais. En fait... pédaler dans cette France agricole aussi. À Brangues, c'est assez agricole. On a d'ailleurs fait un petit passage aussi par le pont de Grolet.
0: Un énième pont suspendu, du coup.
1: Exactement, t'as tout compris. Ici, on parle d'un... Ouais, c'est un pont suspendu assez impressionnant, tout de même. Et on poursuit notre chemin afin de faire donc cet arrêt dans Brangues, où c'est le maire du village qui nous a accueillis à Brangues. Donc c'était assez, assez dingue. Il est venu nous chercher en vélo à un carrefour...
0: improbable.
1: Au milieu des champs. Donc c'était assez dingue. Et le village, il est assez incroyable parce qu'il est lié à Stendhal et à son célèbre roman Le Rouge et Noir. En fait, il s'est passé exactement l'histoire qui se passe dans le roman Le Rouge et Noir. S'est passé à Brangues.
0: Waouh, faut le savoir. Hein.
1: Bah oui. Il nous a tout expliqué, ils sont assez fiers. Non, c'est un village. J'imagine. C'est un tout petit village, mais c'est assez dingue comme endroit.
0: Puis vous poursuivez le long de la route de Grolet avec une petite portion de voie partagée, j'imagine moins agréable. On en a eu quelques-unes dans notre parcours, mais vraiment, c'est quand même bien rare à partir de Vienne, pour arriver à Morestel, où là encore, un stop un peu singulier vous attend.
1: Mais oui, tu parles de la maison d'Auguste Ravier, non ?
0: Gagné !
1: Eh oui ! Auguste Ravier, c'est ce peintre oublié qui reste pourtant l'un des précurseurs de l'impressionnisme.
0: Et oui, on va vraiment de découverte en découverte sur l'itinéraire via Rona.
1: Ah bah carrément, ça c'est une certitude. Arrivé à Morestel, on comprend tout de suite le travail de cet artiste. Il a peint essentiellement cette région et il a dit lui-même que c'est la nature qui se charge d'être belle. Ce qui est assez puissant d'ailleurs, c'est que les paysages qu'il peignait sont toujours là aujourd'hui. La lumière, les couleurs, le Rhône, il ne manque rien.
0: Mais encore une fois, le voyage vous rappelle, il faut remonter en selle, direction les grottes de la Balme.
1: Donc de Morestel à la Balme-les-Grottes, c'est 50 km de l'odeur des champs aux entrailles de la terre. On passe de la peinture, de la lumière, à l'intérieur de la terre. Les formes, les couleurs, les colonnes, les hauts plafonds et les petites entrailles.
0: Des grottes de la Balme.
1: Eh oui, je me souviens avoir vécu ça comme une plongée dans une autre forme de mémoire, finalement.
0: Une mémoire beaucoup plus ancienne encore, oui.
1: Oui, mais je pense qu'on peut réellement parler d'une immersion dans l'histoire, là. J'ai été marquée par cette magie, la magie d'un lieu habité depuis la préhistoire.
0: Et en ressortant, vous retrouvez la surface, vous reprenez encore une fois vos vélos moustaches d'ailleurs, mais vous vous accordez tout de même une pause.
1: Eh oui, à Crémieux. Une cité magnifique, avec des ruelles, ses pierres, son histoire. Je me répète, mais chaque étape a vraiment sa propre identité sur Via Rona. Là-bas, on pique-nique, on découvre les rues médiévales, on rencontre des habitantes.
0: Et petit à petit, vous commencez à vous rapprocher de Lyon.
1: Et oui, parce que tous les chemins mènent à la confluence de l'Ain et du Rhône, finalement. J'adore pédaler sur cet itinéraire. Vraiment, ça a été une expérience de fou. Mmh. Je me rappelle m'être dit que je pourrais encore parcourir des kilomètres et des kilomètres. La France que je découvre est si verte.
0: Et ça tombe bien, parce que le périple est loin d'être terminé. Mais arrive un moment un peu particulier dans ce voyage à vélo.
6: Alors aujourd'hui, j'ai une petite annonce à te faire, je suis pas seule.
0: Salut toi !
6: Mais qui est donc cette nouvelle personne qui écrit sur tes jolies pages ? Eh bien, je te présente Caro, une amie. Ça t'embête pas d'ailleurs si je lui laisse quelques lignes pour se présenter ?
0: Ça me fait tout drôle de t'écrire. Roman m'a beaucoup parlé de toutes vos aventures et j'ai hâte de partager avec toi la suite.
6: Ah oui, parce que je t'ai pas dit, mais en fait j'ai un truc à t'avouer, Carnet. C'est la dernière fois qu'on discute tous les deux. Mon aventure via Rona prendra fin à Lyon officiellement tout à l'heure. Je fais qu'une seule partie de l'itinéraire en fait. Bah oui, pas obligé de faire les 800 km de la via Rona pour vivre l'expérience.
1: Et oui, le carnet change de selle. Et je reprends l'aventure avec toi, Caro. Et j'ai une petite proposition d'ailleurs, Caro. Est-ce que ce serait pas le moment parfait pour se dégourdir les jambes et les oreilles dans cette émission ?
0: T'as pas tort, ouais. Avec une pensée toute particulière pour Romane, parce qu'on a beaucoup dansé sur cette musique ensemble. Et peut-être, bon, ça peut, j'avoue que ça peut paraître vraiment, vraiment cliché, mais elle colle finalement très bien à cette aventure via Rona. Voyage, voyage, désireless.
1: Yeah.
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1: Donc on est de retour sur Globule Radio et je suis toujours avec Caroline. Ça va, Caro ?
3: Carrément. Et toi, ça va ?
1: Bah, au top. Hein. Je suis ravie de parler de cette aventure du podcast La tête au-dessus du guidon, d'en parler à toutes les radios de Aura FM. Et vous nous écoutez peut-être sur le 90.5 FM dans la vallée de Chamonix ou depuis notre site internet globule.chamonix.radio.
3: Ou encore depuis notre application mobile Globule Radio. Et exceptionnellement, comme tu l'as dit, nous sommes aussi sur les antennes radio associatives Auvergne-Rhône-Alpes, la fédération qui permet l'organisation de ce programme spécial.
1: Et oui, je le rappelle, aujourd'hui c'est une émission un peu particulière, une émission qui s'appelle Aura des pâquerettes, puisqu'on revient sur notre aventure via Rhône avec Globule Radio.
3: Aventure qu'on a transformée en podcast pour que vous la partagiez avec nous. Déjà plus d'une vingtaine d'épisodes de La Tête au-dessus du guidon sont disponibles sur globule.chamonix.radio et sur toutes les plateformes d'écoute.
1: Et un épisode inédit est à découvrir deux fois par mois, le jeudi.
3: Pour celles et ceux qui nous rejoignent à l'instant, bienvenue déjà. Mais surtout, je rappelle le concept de l'émission du jour, retracer notre voyage sur Via Rhône.
1: Entre nos ressentis, nos souvenirs et des extraits du podcast La tête au-dessus du guidon. Et juste avant cette pause musicale, on arrivait à un moment charnière du parcours. Romane s'arrête à Lyon.
3: Et moi, je reprends le relais pour la suite.
1: Mais avant de repartir, il y a quand même eu une étape importante. Lyon. Une pause de deux épisodes. Le temps de découvrir la ville autrement. À vélo, toujours, bien entendu. Et c'est l'occasion de traverser des quartiers bien différents.
3: De Miribel-Jonage jusqu'aux pentes de la Croix-Rousse.
1: Avec toute cette histoire des canuts, ces ouvriers de la soie.
3: Les murs, le street art, les ruelles, tout raconte quelque chose dans la ville des Lumières.
1: Et puis, il y a aussi le quartier de Confluence.
3: Un endroit complètement transformé.
1: Où on voit comment la ville s'est réinventée autour du Rhône.
3: Mais une fois cette parenthèse lyonnaise refermée,
1: on remonte en selle.
3: Toutes les deux cette fois.
1: Direction le sud.
3: Prochaine étape,
1: Saint-Romain-en-Galles, Vienne à Sablon.
3: Et aujourd'hui, c'est le grand départ pour Vienne. Bon, avant que tu me poses la question, non, on ne va pas pédaler jusqu'en Autriche. Vienne en Isère.
4: Moi aussi, je me suis fait avoir.
3: Le nom fait voyager, hein. Et je peux t'assurer d'une chose, Carné, t'es pas au bout de tes surprises.
5: Oh, regarde ! Waouh ! Oh, le truc de fou !
6: Mais un temple au plein milieu, là ?
5: En plein milieu de la place, quoi.
6: Et bim !
3: Un bout de Rome, en plein cœur de Vienne. Si tu pouvais voir ces colonnes immenses, Carné, ça t'emboucherait un coin.
5: Je me demande un temple de quoi c'est ?
6: Il date de quand, surtout
3: pas. Je suis donc allée demander à la barmaid du café, justement. Et elle m'a confié que ce monument a été construit entre 20 et 10 avant J.C., sous le règne d'Auguste. D'où le nom de l'édifice, du coup.
1: C'est un véritable musée à ciel ouvert. Mais c'est vraiment au petit matin que Vienne s'est révélée à nous. Tu te souviens, Caro ?
3: Ouais.
1: On a traversé le Rhône et remonté 2000 ans d'histoire en quelques coups de pédale. Ouais, c'était bien. Par contre, l'arrivée à Vienne, c'était un petit peu sketchy quand même, hein, si tu peux t'en souvenir. En fait, pour vous expliquer, parce qu'on vous a dit qu'on vous parlerait quand même un petit peu de nos mésaventures, et pour l'instant, tout semble idyllique.
3: C'est vrai.
1: Et tout était très idyllique. Mais c'est vrai qu'avec des vélos électriques, donc Moustache nous fournit des vélos électriques, c'est déjà formidable, mais ces vélos sont lourds. On avait nos sacoches accrochées avec notre matériel d'enregistrement. Et là, donc, on descend du train à Vienne, ascenseur en panne. Et là, on regarde. Alors, on cherche, on se dit que forcément, on n'a pas compris un truc. Et
3: en fait, on est allé voir de l'autre côté de la gare s'il n'y avait pas une autre sortie. Non.
1: Non. Donc là, on regarde, on lève les yeux, je nous revois en bas des marches d'escalier avec cette... je sais pas, il y avait une volée d'escalier.
3: Il y avait deux escaliers.
1: Il y avait deux volées, ouais.
3: Oh là là là là.
1: Donc voilà. Donc là, il a fallu porter nos vélos jusqu'en haut.
3: C'est ça. On s'est fait les biscottos à vélo, finalement. C'est assez original quand même.
1: C'est assez original, plutôt que les mollets. Mais sinon, c'est vrai que Vienne, c'était un véritable musée à ciel ouvert, quoi. C'était vraiment chouette.
3: Grâce aux nombreuses années de recherche, on sait que les premiers niveaux d'occupation remontent à la seconde moitié du 1er siècle avant Jésus-Christ. Et que ce quartier n'a cessé d'évoluer jusqu'à la fin du 3e siècle après Jésus-Christ. C'est tout ce passé-là, que je sens encore sous mes pieds quand je me promène dans cette ville. À chaque coin de rue, pouf, on tombe sur un morceau de ce passé. Et tomber, ce n'est pas qu'une expression, c'est le mot juste. Tout ce qu'on connaît aujourd'hui du site archéologique de Saint-Romain-en-Galles, eh bien, on est littéralement tombé dessus, par hasard. Tu sais comment, Carnet ? Grâce au projet de construction d'un nouveau lycée. Tu te rends compte ? Au début, l'établissement devait voir le jour rive gauche. Mais c'était un peu trop compliqué de construire quoi que ce soit là-bas. C'est beaucoup trop escarpé et les collines bloquent tout. Alors, on a décidé de l'installer sur la rive droite. Et c'est là que l'histoire a refait surface. À chaque coup de pelleteuse, pouf, un vestige important, comme ça. Les constructeurs ont dû reculer et déplacer le chantier plusieurs fois. Dès qu'ils creusaient, ils tombaient sur un morceau d'histoire. Pour la petite anecdote, c'est comme ça qu'est réapparue la maison du dieu océan. Tu sais, celle dont on voit encore les grandes colonnes blanches du haut du belvédère. Aujourd'hui, d'ici, on devine à peine le lycée, caché derrière un rideau d'arbres. Mais attention, il n'a pas été implanté n'importe où non plus. 4 mètres plus bas, sous ses fondations,

0: Et chaque été, le musée y remet les mosaïques originales pour que les visiteurs, comme toi et moi, puissent admirer leurs pavements colorés et plonger dans l'ambiance d'une maison romaine. Je trouve ça hallucinant. C'est hallucinant quand même d'imaginer que tout ça dormait à quelques mètres sous nos pieds depuis 2000 ans. Un peu bouche bée, je reste un instant en haut, face aux vestiges. Le temps paraît comme suspendu et les mots de l'archéologue résonnent dans ma tête.
1: Et on est dans un entretemps qui nous permet d'avoir des fenêtres sur le passé, puis peut-être sur l'avenir aussi, parce que quand on a un beau lieu comme ça, on se dit qu'il y a encore des choses à construire et inventer.
0: Des choses à inventer, eh bien, ça tombe bien, Carnet, parce que le voyage est loin d'être terminé.
2: Ce voyage, donc notre aventure via Rona, ne touche pas encore à sa fin, loin de là. De Vienne, nous avons ensuite pédalé jusqu'à l'île du Beurre, on en a déjà parlé un petit peu tout à l'heure, en passant par l'île de la Chèvre, avec une quête un peu personnelle en tête, observer l'animal emblématique du secteur, le castor.
0: Ah oui, le castor, ça, bon, spoiler alert, on l'a pas trouvé en plus.
2: Si, moi je l'ai vu à la
0: fin.
2: C'est
0: vrai que tu l'as vu à la fin, mais mais c'est vrai que cette carte, oui, c'est une quête personnelle que tu as achevée finalement.
2: Et
0: autant
2: oui.
0: Pour moi.
2: Ouais.
0: Mais après avoir traversé moult et moult ponts suspendus,
2: découvert des lieux inattendus comme ce musée caché dans une ancienne chapelle,
0: rencontré des cyclistes passionnés, amoureux de leur territoire et riches en anecdotes.
3: Ils ont mis quoi, vous avez dit? Pardon, excusez-moi, j'écoute.
4: Il y a des corps momifiés.
5: Il y a des corps momifiés
3: oui.
5: Dans ce truc-là.
3: Ah bon?
6: Oui. Aussi.
3: C'est vrai?
6: Oui.
3: Et dans les murs ou tu les vois?
5: Non, mais c'est. Ben, je sais pas, quand on visite le musée, à un moment, on voit là le corps, alors c'est peut-être ça, on est là-bas haut, là, on la voit. Il y a tout un tas de corps qui sont droits, en fait, debout, mais très serrés, et ils ne savent pas s'ils les ont mis là à cause d'une pandémie, ou comme ça, que ça ne fait pas.
3: Wow. Vous l'avez déjà visité?
5: Ouais.
3: Mais ça doit être trop bizarre.
7: Qu'est-ce qui est venu, ça? Le pollo patrouva.
8: Ça veut dire quoi?
0: Qu'est-ce que ça veut dire?
5: Qu'est-ce que vous êtes venu chercher et vous ne pouvez pas le trouver?
2: Ouais, on a ri. Hein. On a même navigué d'une rive à l'autre.
0: De la Drôme à l'Ardèche.
2: Puis encore de l'Ardèche à la Drôme. Et là, changement total d'ambiance. On quitte un instant les paysages sauvages pour une escale beaucoup plus gourmande.
0: Ah ouais, je vois très bien de quoi tu parles. On arrive à Tain-l'Hermitage juste après avoir traversé ce fameux pont suspendu justement avec le Rhône en contrebas.
2: Et juste là, posé entre fleuve et coteaux, on découvre la cité du chocolat Valrhona. Franchement, c'est une expérience à part entière.
0: Un peu comme une pause sensorielle au milieu du voyage, ouais.
2: Ouais, complètement. On passe de l'effort physique à quelque chose de très contemplatif. Déjà, il y a cette odeur de chocolat dès l'entrée. Et puis, tout est pensé pour éveiller les sens.
0: Et on n'est pas juste dans la dégustation. On en apprend vraiment sur l'histoire du cacao. On découvre les origines, les routes commerciales, les transformations et surtout les différentes étapes de fabrication. J'ai un souvenir très précis du moment où on voit le chocolat être travaillé en direct.
2: L'enrobage! Oui, c'est fascinant. Tu regardes les gestes, les textures et t'as presque l'impression de goûter avec les yeux avant même de passer à la dégustation.
0: Et à cette surprise, les fameuses couleurs du chocolat.
2: Oui, noir, lait, blanc et le blond dulcet. Celui-là, il intrigue tout le monde.
0: C'est vrai que ça passe un peu, ça casse un peu les repères et ça correspond bien à l'esprit du lieu. Apprendre, mais aussi être surprise en fait.
2: Exactement. Et dans un voyage comme Via Rona, ça fait du bien aussi ces moments-là. Des pauses où on ralentit autrement, où on explore avec les sens plutôt qu'avec les jambes.
0: Une autre manière de voyager finalement.
9: J'ai dû rester planté là au moins 5 bonnes minutes, sans bouger, juste à regarder le chocolat couler. Et une fois sorti de cette tranche chocolatée, on arrive dans le carré des sens. Ici, on développe absolument tout. La vue, le toucher, l'odorat, l'ouïe et le goût. Tu peux même t'asseoir dans des bulles sonores. Il y a des sortes d'œufs de Pâques géants pour écouter les sons du chocolat et de la pâtisserie. Le fouet qui bat la mousse au chocolat. La cabosse qui tombe de l'arbre. Tous ces petits bruits qui donnent faim rien qu'en les entendant. Mais surtout, tu commences la dégustation.
10: Et ça j'avoue, c'est un peu ma partie préférée quand même.
9: Avec deux chocolats au lait. Histoire de comparer les saveurs quoi. Partout, des machines. Ça tourne, ça broie, ça malaxe. On est vraiment au cœur de la fabrication. Et juste à côté, tu peux même voir une petite démonstration d'enrobage. Une mini-ligne qui reprend exactement le principe des grandes lignes de la chocolaterie, juste à côté.

0: bonbon passe sous un rideau de chocolat et pouf, un bonbon au chocolat à la praline. Je ne le savais pas, Carnet, mais à deux pas de la cité du chocolat, il y a l'école du grand chocolat. C'est là que les professionnels, les curieux et les passionnés viennent se former comme des apprentis maîtres chocolatiers.
1: 17h, à la sortie sur le parking à vélo.
0: Ah, Carnet, j'aurais pu rester ici des heures. Notre périple sur Vierona se poursuit jusqu'à Pierrelatte.
2: Et on l'espère prochainement jusqu'à la Méditerranée. Et oui, l'aventure ne semble faire que commencer. Après ces 30 premiers épisodes, l'équipe souhaite désormais poursuivre vers la mer. Peut-être une surprise pour vos oreilles à Avignon, Beaucaire, Saint-Gilles, Aigues-Mortes, Arles, Port-Saint-Louis ou encore Sète.
0: J'espère que cette émission vous aura donné envie d'écouter tous les épisodes de La tête au-dessus du guidon. Notre approche est sensible. Elle donne à entendre le frottement des pneus sur le gravier, les oiseaux des réserves naturelles, les voix des guides, d'habitantes, d'historiennes ou de passionnés du patrimoine local.
2: Et le vent sur les berges du Rhône aussi. Le Rhône n'est pas seulement un fleuve, hein, c'est une colonne vertébrale culturelle, économique et écologique qui relie les territoires. Il est au cœur de notre projet et est rapidement devenu un espace narratif et un vecteur d'imaginaire.
0: C'est vrai que le Rhône, c'est aussi un personnage dans ce podcast. C'est vraiment le lien entre les habitantes, le fleuve et les enjeux contemporains, entre la biodiversité, le climat, la culture ou même le développement durable finalement.
2: La tête au-dessus du guidon est finalement un podcast sur le voyage, mais surtout sur la manière d'habiter les territoires. Une invitation à ralentir, à écouter, à redécouvrir le Rhône autrement, à hauteur de vélo et surtout à hauteur d'oreille.
0: Merci à Aura FM, la Fédération des radios associatives Auvergne-Rhône-Alpes, de nous avoir permis de partager ce voyage avec vous aujourd'hui.
2: Et d'avoir rendu possible cette émission spéciale.
0: Et si vous souhaitez prolonger l'aventure de la tête au-dessus du guidon avec nous,
2: restez à l'affût sur globule.chamonix.radio. Et on se quitte, bien sûr, à bicyclette avec Yves Montand.
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Populaire et exigeante est la ligne musicale de Radio Dio. Elle vous a, dans ce sens, proposé Monica, Dina Abdelwahed et Glabre.

La stéphanoise Tashka, sortie sur le label Le Cri du Charbon, a cédé la place à une icône du rock, Madame PJ Harvey.

l'instant, c'était Fiesta en El Vacio, suivi par le Suisse Louis Jucker, en compagnie du nouvel ensemble contemporain. 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

Eh ben, bonsoir tout le monde, c'est l'émission La France Pue sur 895 de Dio. Mardi sur 2, comme date, 21h-23h. Eh ben, on va commencer tout de suite avec une petite session londonienne avec Catastrophe qui vient de sortir un album et qui nous font du bon gros hardcore. Bon, ça s'appelle World in Decay. Et après, on restera à Londres, on s'écoutera Power Plant qui nous font un peu du punk, un peu boîte à rythme avec punk, ça s'appelle un peu comme ça. Mais là, c'est des gros penchants black metal. Ils viennent sortir un album, on s'écoutera le morceau Bridge of Sacrifice, Catastrophe et puis Power Plant.

voilà, bonsoir, c'est l'émission de la France Pu avec des petits éclairs sur la tour de Beaulieu, c'est magnifique. Voilà, et c'était un excellent groupe, franchement j'ai adoré. Voilà, je me suis dit, revenons dans le game et passons du punk rock. On va écouter, et j'ai bien triché, hein, j'ai pris sur des vieilles émissions, mais bon, elles sont vraiment vieilles. Voilà, donc on va écouter Antiproduct qui viennent de Binghamton, qui est a priori une petite ville dans l'État de New York, aux États-Unis, qu'on jouait de 1995 à 2002. Et le LP, c'est pratique pour les devoirs, ça s'appelle The Deafening Silence of Grinding Gears. Gears. Ça date de 99. Et le titre, c'est And Still We Suckle. Et après, on ira à Bradford, au Royaume-Uni, écouter un groupe qui s'appelle EDEC, et que j'affectionne particulièrement. Alors, ça m'a un peu étonné qu'ils soient anglais, parce que je savais qu'il y avait un Canadien, Québécois, un Suisse français. Enfin, bref, en tout cas, ils étaient basés là-bas, quoi. Oh, merde. Ils ont joué de 94 à 99, et leur LP de 97 qui s'appelle EDEC, et le titre, c'est Punks Destroy. Voilà, donc Antiproduct et EDEC.

Et bonsoir, bonsoir, cette émission de La France Pue commence bien et je vais direct casser l'ambiance avec Télédétente 666, un groupe de Metz, et on va écouter un morceau qui s'appelle Les Rats, qui était sorti en 2012 sur le label Sweet Rot Records, sur leur LP Les Rats Pansex. Il y avait juste deux morceaux, c'était un EP, pardon. Et ensuite, on enchaîne avec Droit Divin, nos amis de Droit Divin de Bordeaux, un morceau qui s'appelle Communion, de Bordel, pardon. Cette ville qui n'existe plus, pardon, désolé, ouais. Et en fait, c'est Droit Divin, donc le morceau Communion sur leur CD qui s'appelle Communion, qui est paru en 2025. Et ben là, on est vraiment dans quelque chose de très sale, très noise et très. Je sais pas, j'étais pas de bonne humeur. Voilà. Bonne soirée, à plus tard.

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Hop là, et ben non, ben on va s'écouter des trucs un peu plus bourrins avec Mock Execution de Chicago. Ils étaient passés il y a pas si longtemps, ils avaient fait un bon petit concert. Là, ils viennent de sortir un concert, c'est un tour, on s'écoutera deux morceaux, puis après on s'écoutera Destruction America, qui ont sorti l'album avec le morceau Fossa Commune. Mock Execution et puis Destruction America.

Et voilà, on est toujours sur le 895 de Radio Dio, émission de la France Plus, comme un mardi sur deux. Alors apparemment, on a une voix hyper grave. Ça doit être à cause des gens qui fumaient autour de nous quand on était enfants. Et, bref, je ne sais pas pourquoi je parle de ça. On va écouter Jerry's Kids, qui sont d'Amérique, de Braintree, exactement, formés en 81, comme moi. Et leur LP qui s'appelle... Is This My World, qui date de 83, titre éponyme, Is This My World. Et après, on ira dans le comté de Somerset, un peu comme l'inspecteur Barnaby, au Royaume-Uni. Donc, écoutez The Mob, un LP qui date, comme le groupe d'avant, de 1983, qui s'appelle Let the Tribe Increase. Et le titre, c'est Another Day, Another Death. C'est un bon vieux tube de punk rock. Voilà, Jerry's Kids, donc, des États-Unis, et The Mob du Royaume-Uni.

rapport, enfin si. Et c'est un morceau de Who's in Wand, c'est sorti en 2000, certainement en 2012, peut-être que je dis des bêtises, sur leur LP Retrash, c'est un groupe de Chicago. Et ensuite on enchaîne avec Purgatory, avec deux I à la fin, un morceau qui s'appelle Marching Through the Night Guided by a Black Fire, sur le LP du même titre qui est sorti en 2024, c'est un groupe de Barcelone, plutôt black metal, tout ça. Donc voilà, en gros, soyez incompétents, mais en fait, pas si vous avez du pouvoir. C'est chiant. Enfin, franchement, bref. Voilà. N'oubliez pas de monter les micros non plus.

Et c'était donc Purgatory. Eh ben, on va passer aux dernières sorties de Kickrock, le label stéphanois. On va écouter Stabber de Oslo en Norvège. C'est leur deuxième 45 tours qui s'appelle Sobrement 2. Et on va écouter le morceau Shallow Grave. Et après, on ira en Finlande, on reste dans le nord de l'Europe, avec Plastic Tones, un groupe d'Helsinki, plutôt pop par rapport à ce que Kickrock a l'habitude de sortir. Alors, on va écouter le morceau You Can Do Whatever You Wanna Do. Et l'album s'appelle Can You Keep a Secret? Donc Stabber de Oslo et Plastic Tones d'Helsinki.

0: c'était les Plastic Tones, du coup sortis récemment sur King Rock Records. King Rock, pardon. c'est la rubrique concert maintenant. On va parler de concerts qui se passent pas vraiment à Saint-Étienne, mais plutôt en banlieue. Donc vendredi là, ce 8 mai, à Grande Zéro, à Vaux-en-Velin, il y aura Subtle Turn Hips et Aval avec Théorème et Canary Gros Calibre, qui est un groupe stéphanois d'ailleurs. Donc ce sera, je crois que c'est vers 8 balles à peu près, et pas de CB machin nanani, pas de nazi, enfin pas de CB, pas de nazi, je sais pas. Bref, du coup on va écouter Aval, on va écouter un morceau de Aval qui s'appelle La Part du Diable, je sais plus en quelle année il est sorti, bref, enjoy.
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voilà, c'était Aval le 8 mai à Compte Zéro. Et ben avec d'autres groupes. Bah là on va faire une session Compte Zéro même, je crois. Là, on va faire juste le lendemain, samedi 9-0, Compte Zéro à Lyon. Il y aura Jacob Side, Cheat Brands, Exorbitant Press, Must Diminish, Warfuck. Donc soirée grind power violence. Le 9, ça finira pas tard. Hein. Et du coup, on va s'écouter deux vieux morceaux de Jacob Side. Et voilà, c'est parti.

Hop là, Jakobsai, bah, le 9 mai, soirée grind Power Violence. Et bah, on va rester à compte zéro encore pour le jeudi 14. Il y aura Ouzou, groupe de Montréal avec Destruck Deletar. Voilà, plein de groupes pas mal. Bon, ils joueront le lendemain. Ça se trouve, il reste peut-être des places hein, au Kick Rock Fest. Et du coup, écoute, on a un morceau d'Ouzou. Allez, c'est parti.

Et voilà, c'était Ouzou du Canada, de Montréal, qui seront au concert, donc la Grande Zéro, ça sera le 14, c'est ça, hein? Mai. Ouais, 14, le 14 mai, oui, de toute façon c'est logique, puisque le 15, ils seront à Saint-Etienne pour le Kick Rock Fest, complet depuis des lustres, mais apparemment il reste quand même quelques places, alors il faut surveiller sur les réseaux sociaux, je sais pas quoi, apparemment il y a une poignée de places en rab. Donc Kick Rock Fest à Saint-Etienne au Clapier avec 15 groupes genre, dont Framtide, Meanwhile... Ouzou, Destruct et compagnie, Délétère et Negative Runners de Saint-Etienne qui sortent un nouvel album. Alors je sais pas s'il sera prêt pour le Kick Rock Fest, à mon avis non, mais en tout cas on va écouter un morceau maintenant là, qui s'appelle Nightmares. C'est tiré donc de leur nouvel album Nightmare Agenda, ça sortira donc bientôt et ça sera au Kick Rock Fest le 15 et 16 mai au Clapier.

excellent Negative Runners. Et ben voilà, il y a de quoi faire, c'est le printemps. Mater le cutru, les affiches, il y a plein de trucs. Et ben voilà, qu'est-ce qu'on s'écoute ? On va s'écouter Old City maintenant. Un groupe de Portland qui fait du hardcore, une petite touche mélo. Ils ont sorti une discographie parce qu'ils faisaient une tournée au Japon et un morceau inédit dessus qui s'appelle Into the West. Et après, on ira les Inkies écouter Corrupu qui ont sorti un split avec Hook. On s'écoutera deux morceaux et pareil, c'est pas mal mélodique, c'est pas mal. Old City et Corrupu.

Et voilà, donc on était en train de calculer nos âges, mais en fait, oh là là, il fallait l'écrire sur du papyrus, quoi. Donc, mais on est, voilà, on est en sortie de rubrique concernant. Jean-Guy a passé deux morceaux, et voilà, bon, le Kick Rock Fest, voilà, c'est un peu le, comment dire, the place to be. Et d'ailleurs, Sylvain a oublié de dire que Eratum jouait aussi. Voilà. Donc je vais passer, rien à voir en fait, j'ai perdu mes feuilles mais c'est bon, ça sera, je vais passer un morceau de Visions of War qui était basé en Belgique, on va dire, leur LP qui date de 2011 et qui s'appelle Shit Parade et c'est un tube, parce que j'ai décidé de passer que des tubes aujourd'hui, et elle s'appelle Found and Emptied, et quand ils étaient clairement audibles, c'est-à-dire pas souvent. Avec Jean-Yves, on avait vraiment remarqué ce putain de titre. Il est vraiment cool. Voilà. Et donc, je voulais passer Jacobsen, mais ce sera un peu pour plus tard. Donc, parce que je viens d'apprendre qu'il joue samedi et j'en suis toute chamboulée. Et donc, du coup, je vais passer Sam I Am. Donc, un groupe de, oh là là, un groupe de Fredas, quoi. Donc oui, non, je sais qu'ils sont par contre de Berkeley, California. Et c'est le LP qui s'appelle Soar, qui est sorti en 91, et le titre c'est Sky Flying By. Voilà, donc c'est parti.

C'était cool d'écouter du punk rock mélodique. Du coup, on va continuer sur une jolie mélodie et c'est un petit morceau pour les personnes qui me supportent le vendredi ou le samedi soir, ou en fait les deux, enfin du vendredi au samedi soir. Gros bisous aux personnes qui m'ont supporté ce week-end. On va écouter un morceau de JJ Alin qui s'appelle Sluts in the City. C'est sorti, je sais plus, en 87 sur son LP. Je sais pas si exactement c'est vraiment un LP à proprement parler. En tout cas, c'est Dirty Love Songs. Et moi, j'adore ce morceau et c'est un des moins crades en fait, où il se passe le moins de trucs. Enfin, c'est genre plus de la fierté que de la, enfin, de choses qui pourraient donner lieu à de la honte. Donc ça, c'est super. Et ensuite, on enchaîne avec la reprise. C'est une reprise de Blue Oyster Cult par L7 et le morceau s'appelle This Ain't the Summer of Love et c'est sorti, je sais plus, dans les années 90, bien sûr, sur leur double LP Fast and Frightening c'est plein de reprises en fait, ou aussi quelques morceaux originaux des L7, mais c'est vraiment un super LP, il est trop chouette. Mettez-le dans votre MP3, faites-vous des cassettes avec ça. Je dis n'importe quoi parce qu'il y a des bruits de chips en plus. Qui c'est qui fait des bruits de chips comme ça? C'est toi, hein? Non, mais en plus, on n'ouvre même pas les chips. Non, mais je pensais qu'on allait ouvrir les chips, mais c'est des bonbons. Bref, on écoute JJ Alin et L7.

Et voilà, c'est pas l'été de l'amour, c'était une reprise de Blues Torkelt par L7. Et ben là, on va aller en Pologne avec deux extraits du EP de Pissoir de Varsovie. Ça c'était facile, la partie la plus dure c'est le titre du 45 et le titre des morceaux, donc je m'y colle. Le titre du 45 c'est Skudliwi Niz Znad Polski. Et on va écouter donc Jak Was Nienawidze. Et Kosier Krigé, voilà. Ça, c'était pour Pichoir. Et après, ça sera K9, un groupe de Richmond. Alors, il y a eu un groupe qui s'appelait K9 en France, mais je sais même pas si c'était pas genre basé à La Réunion avec des gens de Rouen. Enfin, en tout cas, c'est vieux. Voilà. On va écouter donc K9 de Richmond. C'est tiré de leur album Frills et le morceau, c'est Shades of Red. Donc, Pichoir de Varsovie et K9 de Richmond.

là. Alors, qu'est-ce qu'on va s'écouter maintenant? Bah, on va s'écouter Crook, un groupe d'Auckland, Nouvelle-Zélande. Bah, c'est du noise punk un peu bien glauque. On s'écoutera Doggy Doggy Dog. Et après, on s'écoutera Da Gomblins. C'est plus hip-hop. C'est le pelo qui joue dans Spaz. Il fait du hip-hop, il fait plein de projets et tout. On s'écoutera un morceau, ça passe bien. Crook et puis Da Gomblins.

0: j'avais pas calé le morceau.
1: Bon, il a toujours pas calé le morceau. Apparemment, c'est imminent.
0: C'est parti.

0: Et franchement, c'était super bien ça. Et Jean-Guy a dit qu'il en passerait la prochaine fois. Donc j'ai hâte, il me tarde. On est toujours sur le 895 de Radio Dio. Je parle un peu plus aigu parce que apparemment, on a une voix la Nick Cave. Ah, c'est le volume. Ah mais oui, je croyais que c'était la fréquence sonore. Oh là là.
1: J'ai mis plus fort là.
0: Oui.
1: Ça marche.
0: Mais non, et oh, quand même pas. Vous avez... Les gens qui écoutent au casque, désolé. Oh, bah carrément. Bon, allez, hop, on écoute les Poivras de Saint-Étienne. J'ai passé 15 jours à checker dans mes amis pour retrouver ce morceau. Et voilà, c'est sorti en 2001 sur Mayo Records, label d'un pote à nous, voilà. Et le EP, et le titre, c'est Pouvoir Tika. Et après, je ne savais pas, mais Jacob Saé, donc Roy Jacob Saé qui joue donc samedi à GZ à Lyon. Et moi, je passe le morceau, la reprise de The Cure. Voilà, c'est sorti sur du coup le EP Crank Is Normal qui est sorti en 94. Et voilà, c'est une reprise de The Cure du coup. Voilà, donc c'est parti. Hop, les Poivras et Jacob Saé.

trop mignon. Merci Lilou pour cette reprise des Cure par Jacob Saé. On enchaîne avec un morceau de Beatpart, un groupe parisien. Ce morceau, il date un peu, je ne sais plus exactement quand est sorti leur LP qui s'appelle It's Your Mess et le morceau s'appelle Anxiety is My New Friend. Et après, on écoutera Les Brochettes, qui est encore un truc encore plus vieux. Et puis, c'était un groupe belge, on va dire, de, je sais pas, pas vraiment de New Wave ni quoi que ce soit. Enfin, je sais pas, un groupe belge des années 90. Et donc, le morceau s'appelle Après la guerre. Donc, d'abord Beatpart et ensuite Les Brochettes.

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Et voilà, c'était donc les brochettes de Belgique. Et ben, on va se terminer avec Pleasure, un groupe de Leeds en Angleterre, avec le morceau Motivational Speaker tiré de leur album Manic Phase. Et après Pleasure, ce sera Displeasure qui viennent de Wellington en Nouvelle-Zélande, avec le morceau Annihilation tiré de l'album Annihilation Billionaire's Death Drive. Juste un truc sur Displeasure, c'est en fait la bande Un Sanitary Napkin qui fait de la techno, en gros, quoi. Pleasure, donc, et Displeasure. On se dit à donc 15 jours. Ciao.

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Vous venez d'écouter le groupe cultissime autant qu'injustement méconnu, j'ai nommé This It, suivi par Princess Thailand, Samuel Covell et à l'instant The Amber Day. 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

C'était la chanson City Don't Cry par Jimmy Page et Robert Plant. Voici Rosa Yemen, Herpes Simplex.

C'était Minnie Riperton avec le morceau Inside My Love. 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Voici Amalia Rodriguez, Cansado Mar.

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libre, sauvage et impertinente, un peu de poésie francophile et rock'n'roll, avec Versari, suivi par Arnaud Le Gueflec sur le 895 de Dio.

0: clarinette rock de Berlin a été suivi par Main in Havana et à l'instant Nyanjoa Lades sur le 895 de Dio, libre, sauvage et impertinente.
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Antar a été suivi par Basta, B-A-A-S-T-A, sur le 89.5. Et tout de suite, un petit hommage au hip-hop des années 90.

The Lady of Rage, suivi de Sir Mix A Lot sur le 895 de Radio Dio et le radiodio.org.

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0: La voix de Jill Scott et Ron sur une instru de Richard Russell a été suivie par Akamoun en compagnie de Baba Sissoko et Black Machine. Et à l'instant, c'était les Anglais de Asian Dub Foundation, cette fois en featuring avec 47 Soul sur le 895 de Radio Dio.
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On a eu le plaisir de réécouter Joy Division, ça a été suivi par R, le projet de Fabrizio Modonese Palumbo, et à l'instant le groupe polonais The Bull's Eyes sur le 895 de Radio Dio.

On a écouté Erika Knuckles sur le 895 de Radio Dio et radiodio.org. Ça a été suivi par le groupe italien Daydream 3 et tout de suite le projet lyonnais Heavy Hurts.

tout au moins de proposer des pistes pour permettre de comprendre cette crise que nous subissons, toi et moi, de plein fouet depuis trop de temps déjà. Allons directement au sujet.

cordial entre nous. Ce qui constitue, à mon sens, le meilleur des remparts contre toutes sortes de dérives que tous les smileys jaunes et souriants du monde ne suffiraient pas à endiguer. Et c'est ce postulat d'une diplomatie constructive à ne pas confondre avec une quelconque posture d'évitement que je tiens ici en outre à défendre. Je te... Et j'y viens, bien loin de moi l'idée d'éluder une nouvelle fois la question par une énième pirouette dont plus personne n'est dupe et qui ne ferait qu'ajouter au discrédit dont nous sommes déjà

0: largement victimes, toi et moi. Je te rappelle plus tard.
1: L'immense Robert Wyatt a été suivi par Erwan Pinard sur le 895, la duo curieuse pour les oreilles curieuses.